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1: Pendule à l'heure, il est 3h.
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0: 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Il est 4 heures, j'ai même pas peur.
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2: Hé, les dormeurs, il est 5h.

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1: Il est 7h, tartine au beurre.
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0: L'agenda du week-end sur Radio Galaxy du 24 au 26 juillet. Bonjour Alexis.
1: Salut Lorient.
0: Allez, on commence en musique, concert pop-rock, Alexis.
1: Et oui Lorient, parce que ce vendredi 24 juillet, concert du groupe Jetlag à la Cave à Bière Le Garage à Carbonne. Pour une soirée pop-rock des années 60, 70 et 80, pour ce dernier concert avant les vacances d'été. C'est donc ce vendredi à partir de 20h. Plus de renseignements sur la page Facebook Cave à Bière Le Garage.
0: Et le 19e festival du conte en Volvestre se tient en ce moment et jusqu'à ce samedi 25 juillet. L'association Cric et Crac au bout du conte vous donne rendez-vous ce vendredi 24 juillet à Lavelanet de Comminges dès 18h30 avec un apéro conté suivi d'un repas partagé et de la soirée conte avec Florilège de Conteurs qui se tient à 21h30, c'est tout public. Et ce samedi 25 juillet, c'est à Gensac-sur-Garonne que le festival s'installera. Toujours pareil à partir de 18h30 pour l'apéro conté suivi du repas et de la soirée conte avec Ladji Diallo. Ce sera à 21h30 samedi à Gensac-sur-Garonne. Les fêtes de village se poursuivent ce week-end, Alexis.
1: Et oui, tout le week-end, c'est la fête du village à Lacogne avec au programme soirée avec le groupe Remake ce vendredi, samedi pétanque en doublette à 15h et à 20h30 animation par le DJ Nuno. Et ce dimanche, messe à 11h, suivi de l'apéritif offert par la mairie à midi. Et pour la soirée à 20h30, le groupe Croque-Note sera présent. Plus de renseignements sur la page Facebook Comité des Fêtes de Lacogne.
0: Et puis le village de Saint-Élix-le-Château est en fête également tout ce week-end avec au programme des animations pour petits et grands, concours de pétanque, tournoi de rugby flag, concours de quilles, chasse au trésor, des repas gourmands et des soirées musicales à ne pas manquer vendredi, samedi et dimanche du côté de Saint-Élix-le-Château.
1: En partenariat avec le festival La Vadrouille, la Maison de la Terre de Poucharamé accueille ce samedi 25 juillet à 13h30 une rumba des sambas. Et pas n'importe laquelle, une rumba des sambas fémina avec 9 musiciennes et chanteuses. Si vous n'avez jamais vécu une rumba, c'est une occasion à ne surtout pas manquer. Prix libre et conscient, plus de renseignements sur le site internet lamaisondelaterre.fr.
0: On va lever les yeux vers le ciel et on va profiter d'un peu de fraîcheur, c'est vrai, avec le festival Rium sous les étoiles qui revient ce samedi 25 juillet. Une soirée gratuite et ouverte à tous, organisée par l'association Les Chemins Buissonniers. Au programme, atelier astronomie, apéro-concert, repas convivial et une projection en plein air suivie d'un échange avec Sylvie Vauclair, astrophysicienne et professeure émérite à l'Université de Toulouse. C'est à retrouver samedi de 17h à minuit, c'est à Rium.
1: Et le groupe de chanteurs Ensemble Lobad chantera des chants anciens comme le Populé Meus et bien d'autres, ce samedi 25 juillet à la cathédrale de Rieux-Volvestre à 18h. Prix libre, plus de renseignements sur le site internet de la mairie de Rieux-Volvestre.
0: Direction le village gaulois de Rieux-Volvestre qui nous a préparé un véritable été d'histoire vivante. Durant toute la saison estivale, artisanat antique, visite guidée, animation familiale, exposition anniversaire et le grand week-end de reconstitution à ne pas manquer ce samedi 25 et dimanche 26 juillet. Vous pourrez circuler au cœur des campements, rencontrer les artisans, observer la préparation des repas, découvrir les équipements militaires et même assister à des démonstrations de combat. Ce week-end, c'est au village gaulois de Rieux-Volvestre.
1: Et la rando-ferme du foyer rural de Sonnarins revient ce dimanche 26 juillet. Départ à la salle des fêtes de la Bastille de Pommès à partir de 8h30, où un itinéraire détaillé vous sera remis après l'inscription. Il s'agit d'une balade familiale pour faire connaître et mettre en valeur le monde rural, ses activités et ses productions. Un itinéraire familial de 20 km en deux étapes, avec la possibilité de n'en faire qu'une partie, puisqu'il y aurait une voiture navette gratuite. Traversée ou visite de fermes, d'élevages ou d'éléments du patrimoine local avec des points de vue remarquables, à midi pique-nique et marché sur la place du foyer de Sonnarins avec une quinzaine de producteurs et retour à la salle polyvalente l'après-midi. Plus de renseignements sur la page Facebook Foyer Rural de Sonnarins pour la rando-ferme ce dimanche 26 juillet, départ à 8h30 à la salle des fêtes de la Bastide Pommès.
0: C'est une journée gourmande. Ah, ça nous intéresse, Alexis.
1: Bien sûr.
0: Journée gourmande et artisanale qui vous attend ce dimanche 26 juillet du côté de Pointe-Issinard. L'association Comminges Événements Occitanie organise un grand marché de producteurs locaux et des artisans dans le très beau cadre et ombragé, c'est important, du parc du Gravier à Pointe-Issinard. C'est ce dimanche toute la journée.
1: Côté exposition, direction la SCAC Marestin de Montesquieu-Volvestre avec l'artiste Bala Ndao qui organise le vernissage de sa sortie de résidence ce lundi 27 juillet à 18h30. L'exposition s'appelle Bâtisseur de mémoire et elle sera visible jusqu'au 13 septembre du mercredi au dimanche de 15h30 à 18h30. Bala Ndao nous propose un ensemble de sculptures monumentales en métal nées d'une recherche artistique développée durant sa résidence à la SCAC Maresting de Montesquieu-Volvestre.
0: En cette fin de mois de juillet, c'est le bon moment pour profiter d'une pause festive le mardi 28 juillet sur l'île du Ramier de Montesquieu-Volvestre, avec au programme des animations musicales, concerts, vielle à roue, piano, chant, batucada et bien plus encore. Et puis une grignoterie gourmande et une buvette, de quoi passer une belle soirée ce mardi 28 juillet de 19h à 23h sur l'île du Ramier de Montesquieu-Volvestre avec une entrée libre. La semaine prochaine, ça va swinguer à Mayolas avec le concert du groupe Les Accords des Swings. Ce mercredi 29 juillet, venez danser sur un répertoire pop des années 60-80 en version swing, s'il vous plaît. Rendez-vous ce mercredi 29 juillet à 21h, place de la mairie de Mayolas, avec une petite restauration et buvette sur place dès 19h.
1: La troisième édition du marché nocturne de Mayolas se déroulera le jeudi 30 juillet à partir de 18h, à l'occasion de sa fête locale. Ce dernier sera animé par les chansons de Violette et nous y retrouverons des producteurs et artisans locaux venus présenter leurs produits avec buvette et restauration sur place. Plus de renseignements sur le site internet haute-garonne-tourisme.com.
0: Et on finit par les vides-greniers du week-end. Ce dimanche, rendez-vous à la Bastide de Besplat et également au village de Boussan à l'occasion de la fête des Mounacs, célèbres poupées grandeur nature qui sont habillées et mises en scène durant chaque été dans le village de Boussan. Merci beaucoup Alexis.
1: Merci à toi Laurent.
0: Allez, le temps pour nous de se rafraîchir avec une pause musicale sur Radio Galaxy. Et vous restez avec nous, l'agenda du week-end ça continue dans quelques minutes avec les offices du tourisme de Cœur de Garonne et du Volvestre.

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2: Bonjour à toutes et à tous, c'est Virginie de l'Office de Tourisme Cœur de Garonne. Vous cherchez des idées de sortie pour les prochains jours? Voici notre sélection des rendez-vous à ne pas manquer. Maison Garonne, samedi 25 juillet, tout l'été, Maison Garonne propose des animations pour petits et grands. Ce samedi, en lien avec l'exposition temporaire, découvrez la nature autrement grâce au toucher, à l'odorat et à l'ouïe. Au programme, boîte secrète, devinette, expérience sensorielle. Une animation dès 3 ans, d'une durée d'environ 30 minutes, tarif 3 euros. Réservation conseillée. Soirée américaine, passerelle à Coulader. Le passerelle vous donne rendez-vous pour une soirée américaine avec initiation au West Coast Swing, suivie d'un concert folk. Profitez également de la guinguette du port et de son ambiance conviviale au bord de la Garonne, entre musique, danse, restauration locale et découverte. Et ne ratez pas le Festival Country de Boussins qui fête sa 15e édition, samedi 25 et dimanche 26 juillet. Samedi, le festival ouvrira dès 14h avec un plancher de danse, un workshop animé par Bruno Morel, des grillades à 20h et le concert de Turquoise Duet à 21h. Dimanche, rendez-vous dès 10h pour la bénédiction et le défilé des motos. Voitures américaines, trikes et véhicules anciens. La journée se poursuivra avec de la danse country, un repas sur réservation à 12h30 et le groupe Rusty Legs à 16h. Côté exposition, plusieurs rendez-vous sont également à découvrir. À la médiathèque, une double exposition consacrée à l'abbé Sicard, ainsi qu'à Carolus et Magdola, est visible jusqu'au 30 juillet. À Martres-Tolosane, le musée de la faïence poursuit les célébrations de ses 20 ans, avec une programmation exceptionnelle tout au long de l'année. Et au Grand Presbytère, ne manquez pas l'exposition Racine de Sophie et François Leteuil, visible jusqu'au 20 septembre. Pour rappel, si vous organisez un événement en Cœur de Garonne, pensez à nous contacter. Pour retrouver l'ensemble des manifestations, n'hésitez pas à nous suivre sur les réseaux sociaux Facebook et Instagram, ainsi que sur notre site internet Tourisme Cœur de Garonne.
3: L'Office de Tourisme Intercommunal du Volvestre vous présente ses idées de sortie pour ce week-end.
4: Retrouvez l'agenda complet sur notre site internet tourisme-volvestre.fr ou sur notre page Facebook chaque jeudi soir.
3: Les week-ends du Volvestre sont toujours aussi festifs. Trois fêtes locales vous attendent sur ces trois jours. On commence au nord avec Mozac qui animera le village sur le thème Hawaï. Le vendredi soir, ce sera marché de créateurs, food truck et concert. Le samedi, il y aura concours de pétanque l'après-midi, animation pour les enfants. Et le soir, saucisson maître, feu d'artifice et concert à 22h. Le dimanche enfin, à 11h, il y aura la messe et le soir sera concert et cassoulet.
4: Sur les coteaux, la Cogne vous invite dès le vendredi à son concert et sa soirée pizza dès 19h. Le samedi après-midi, place au concours de pétanque et le soir, ce sera jambon à la broche et soirée animée par un DJ. Le dimanche, la traditionnelle messe à 11h sera suivie du dépôt de gerbes et de l'apéritif offert par la mairie. Et la journée se clôturera par un grand cassoulet avec concert.
3: Enfin, Castagnac proposera le vendredi soir des camemberts au four, une descente au flambeau au château et une soirée DJ. Le samedi dès l'après-midi, vous aurez au choix concours de pétanque ou de belote. Le soir, vous aurez apéritif tapas ou repas moules frites suivi d'un concert. Le dimanche enfin, vous aurez la messe et l'apéritif offert par la mairie à 11h30, le concours de pétanque à 14h, les bandas l'après-midi. Le soir, ce sera cassoulet, orchestre, puis spectacle son et laser.
4: Côté concert, rendez-vous samedi à 18h à la cathédrale de Rieux-Volvestre pour un concert de l'ensemble Lobade avec musique ancienne et polyphonie traditionnelle. Il propose une interprétation originale du répertoire vocal ancien. La participation est libre mais nécessaire. Profitez d'un concert original dans un lieu unique ce samedi à 18h à la cathédrale de Rieux-Volvestre.
3: Concert toujours, ce samedi, le café associatif de Marc Fab vous convie à 19h pour une soirée musicale. Elle sera animée par le groupe Nougadoc, un hommage à Claude Nougaro. Vous pourrez vous restaurer sur place. Au menu, il y aura des planches à déguster à 15€ sur réservation. Pour en savoir plus, rendez-vous sur notre site internet tourisme-volvestre.fr. C'est ce samedi à 19h au café associatif de Marc Fab.
4: Si vous préférez le rock, vous aurez deux soirées de prévues ce samedi. Pour une ambiance champêtre, la guinguette La Belle Époque de Noé vous invite à son concert avec double jeu à partir de 20h. Sinon, le restaurant Le Grain de Salle propose également une soirée rock avec le groupe Wanted for Rock à Salles-sur-Garonne.
3: Pour rappel, l'agenda complet à retrouver sur notre site internet tourisme-volvestre.fr ou sur notre page Facebook chaque jeudi soir.
4: Passez un bon week-end en Volvestre!
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0: Du destin d'Occitan de la Vaucluse. As-je bien par là?
1: Maïde Casdi.
0: Alors, veille à notre émission, à notre sommaire, Chantal. On aime par là de qui?
2: On aime voir qui n'est la langue mai par là d'en France après le français. Et donc, on s'est servi à qui? D'un article publié dans la revue Ça m'intéresse. C'est un article de Marine Sest, de tout récent, parce que c'est le 12 d'avril 25.
0: Ah bon, donc, un article donc, d'une quinte revista.
2: Ça m'intéresse.
0: Ça m'intéresse. Eh bien, nous autres, tant à quoi nous intéresse.
2: Dans l'Hexagone, donc, le français, c'est la langue la plus parlée, mais trouvant tant dans la bouche des millions de compatriotes, des dialectes locaux et même d'une langue étrangère.
0: D'accord. Eh bien, io, avant de commencer de parler d'accord, vous propose d'écouter une canson. Une canson de Marty qui nous dit « Pourquoi m'ont pas dit à l'école la langue de mon pays ?» Hein? Alors, écoutez, Marty dit « Pourquoi m'ont pas dit à l'école ?»
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0: Alors, bien sûr, le français figure dans le classement des langues les plus parlées au monde. Et bien sûr, c'est la langue officielle de plusieurs pays comme la Belgique, le Sénégal, le Luxembourg, le Gabon, etc.
1: La Suisse.
0: Une des langues officielles en Suisse.
2: Oui, une des trois.
1: Et bien en Belgique aussi, une des langues officielles.
0: Voilà. Alors, l'Hexagone compte plus de 67 millions de francophones. Et au niveau mondial, il y a plus de 267 millions de francophones.
1: Ah, c'est énorme, hein.
0: Voilà. Et cependant, nous savons que ce n'est pas la seule langue qui est parlée dans le pays. Que ce soit grâce à son histoire, grâce à l'arrivée d'immigrés du continent africain ou de l'impact régional, on a plusieurs autres langues qui sont parlées en France. Mais il faut diviser en deux grandes catégories ces langues. D'une part, les langues étrangères qui sont parlées dans d'autres pays et d'autre part, les dialectes régionaux qui étaient utilisés avant que le français soit reconnu comme langue nationale.
2: Alors, c'est prenant donc langue étrangère, ben, d'un premier, il y a l'arabe dialectal.
1: Ah, l'arabe dialectal, qu'est-ce que l'on m'aille par là comme langue
2: C'est la seconde langue en France. Mais l'on m'aille des locuteurs dans le pays. Et donc, en matière de langue étrangère, c'est donc la m'aille parlade. À l'Eurodar, pensant qu'il y a moins de 4 millions de personnes, des locuteurs, donc, et l'utilisent qu'à deux jours. Et à quel chiffre s'explique d'imprimer par d'unes épisodes d'histoire comme la guerre d'Algérie ou la colonisation de l'Afrique, qu'en général, la présence d'un certain nombre de locuteurs d'arabe, donc de la langue arabe dit l'hexagone. D'ailleurs, la langue française comprend 13 000 mots d'origine arabe, comme alcool, hammam, tambour, baroudeur, ou le mot kiffer en argot.
1: Et toubib.
2: Les historiens pensons que les premières piades de langue arabe en France remontent au siècle Yuecheng.
0: Donc c'est pas d'aujourd'hui.
2: Ben non.
0: Alors, en ce qui concerne les langues régionales, l'occitan, l'alsacien et le picard sont sur le podium des langues régionales les plus parlées en France.
1: Ah, l'occitan también.
0: Alors, pour ce qui est des... le rapport Cerchi-Glini, qui a été publié en 1999, en compte 75 toujours parlées.
2: Des langues régionales.
0: Voilà, des langues régionales, bien sûr.
1: Ah ouais, mais les pays d'outre-mer, c'est pas encore.
0: Alors, certaines d'entre elles sont d'ailleurs enseignées et parlées dans de nombreuses écoles, avec même une option au baccalauréat. Et parmi les langues régionales les plus parlées en France, la première est l'occitan. L'occitan, comme on le sait, est présente, la langue, dans la moitié sud du pays. Elle est parlée de l'Aquitaine jusqu'en Provence, et même si elle est constituée de variantes, la langue vit au quotidien dans la bouche de plus d'un million de personnes. Voilà donc, et à la deuxième place des langues régionales les plus parlées figure l'alsacien, avec plus de 800 000 locuteurs.
1: Ah, l'alsacien.
0: Sachant que en surface... c'est pas très grand.
1: Et l'Alsace, elles sont que 12 des Spartamens.
0: Et enfin, la médaille de bronze, donc la troisième des langues les plus parlées en France, revient aux 700 000 personnes qui parlent couramment le Picard.
1: Ah, oh, le Picard.
0: Le Picard.
1: Ah, mais il y a aussi le Breton. Non, est-ce pas le Breton? Eh ben, écoute, puisque est-ce le Picard,
0: tu vas mettre une chanson en breton?
1: Ben non, mais vous mettez une chanson en occitan. Et qui me pose la question de qui s'entend des Kessarens. Est-ce qu'il y aura un cas à quelle langue, des Kessarens? Et donc, à quelle question que se pose Joanda? Est-ce que t'es Joanda d'un da qui s'entend?

0: Et donc, quelles sont les différentes langues parlées en France? Donc, avec Visque, la langue officielle est le français, la langue principale qu'elles utilisent dans toutes les constats de la vie de quotidienne, même le gouvernement, l'éducation, les médias, les affaires.
1: La justice et des bon. Mmh.
0: Mais c'est la langue officielle, pas même. Comme venant de l'ouvert, à cause de l'histoire et de la diversité culturelle de la France, il y a tant une langue régionale qui sont parlées sur le territoire. À que ces langues sont reconnues et apparades par la loi, mentre que le français reste la langue dominante. À quelles langues régionales minorisées en France comprennent diverses langues parlade par un nombre limité de locuteurs et souvent diverses, ligades à des régions spécifiques.
2: Voilà, alors je vais citer quelques-unes des langues régionales parlées en France. Donc l'occitan, bien sûr, qui est parlé dans le sud du pays. C'est une langue romane avec plusieurs dialectes, dont le gascon, le provençal, le languedocien et d'autres. Ensuite, on a le breton qui est parlé bien sûr en Bretagne et qui est une langue celtique. On a l'alsacien dont on a parlé tout à l'heure et francique mosellan. Donc ces langues germaniques sont parlées dans la région d'Alsace et de Moselle. Ensuite, le corse qui est une langue italo-romane parlée bien sûr en Corse, le basque qui est parlé dans certaines régions du Pays basque français. C'est une langue isolée, ce qui signifie qu'elle n'est apparentée à aucune autre langue connue. Le catalan, alors, on l'associe essentiellement, principalement à l'Espagne, mais le catalan est également parlé en France, dans le département des Pyrénées-Orientales, donc au sud de la France. Et puis, je vais citer une dernière langue, le flamand. Le flamand, dans certaines parties du nord de la France, cette langue est parlée. Et en fait, le flamand est une variété de néerlandais.
0: C'est à quoi qu'en Belgique, voilà, il y a l'eau flamand et l'eau française.
2: Voilà, j'ai donné sept exemples, hein, mais il y en a d'autres.
1: Mais qu'est-ce qu'en Belgique, il y a 13 langues officielles. Il y a l'eau française qui est le dialecte wallon, l'eau flamand, et il y a une ville, Crèze ou une Indre, où il y a l'allemand qui se parle, et donc que c'est en bien langue officielle.
2: D'accord.
0: Alors, d'autres langues régionales minorisées en France, il y a. Eh bien, à quoi peut varier considérablement le nombre de locuteurs n'est pas fixé. Par exemple, il y a toutes les langues qui viennent de Doyle, donc les langues Doyle. Alors, maintenant, un dialecte et langue sont compresses à qui des dignes. Par exemple, le Picard, qui n'aime pas la viande tout tard. Le Normand, le Gallo. Le Gallo est le Breton du Nord, qui est une langue Doyle, hein. Le Lorrain, le Bourguignon, le Champenois, le Normand et d'autres. Alors, ces langues sont parlées dans différentes régions du nord et du centre de France. Et il y a aussi le ch'ti, c'est-à-dire donc par la viande du Picard, variété des Picards, parlée dans le nord de France, spécialement dans la région des Hauts-de-France.
2: Finalement, il est important de noter que la plupart des gens en France parlent couramment le français. Bon, ça, nous le savons. Même s'ils peuvent également utiliser une langue régionale à la maison ou dans des contextes plus informels. Alors, une langue régionale ou alors une langue étrangère, comme l'arabe. La diversité linguistique en France reflète son histoire et aussi sa géographie variée. Les langues régionales minorisées contribuent à la richesse culturelle et linguistique de la France, mais malheureusement, beaucoup d'entre elles sont confrontées à des défis liés à la diminution du nombre de locuteurs, hein, puisque et à ce moment-là, elles meurent. Et aussi, elles sont confrontées à la domination du français dans la vie quotidienne. Et pourtant, malgré cela, des efforts sont déployés pour préserver et promouvoir ces langues, notamment par le biais de politiques de revitalisation et de soutien aux initiatives locales.
0: Enfin, faut pas oublier qu'un effort de l'Hexagone de la métropole existe outre-mer, justement, des langues comme les créoles, il y a divers créoles, les langues amérindiennes, en Guyane, le Kanak, en Nouvelle-Calédonie, les langues polynésiennes et le berbère, tambin. Vaki, toutes les langues sont parlées d'André où le français domine.
1: Et le français qui se parle aussi au Canada, que, et la langue, hier, il y a marqué une cause, est-ce que la langue ne correspond pas à un état? Une langue, à cause des coquillages, d'espace sur l'état. Par exemple, le français se parle en Belgique ou se parle en Suisse. Et ne correspond pas à l'hexagone français.
0: Ben non. Donc, okay. Venant de dire à qui, en derrière, sont les régions de France qui ne sont pas dans l'hexagone, mais que la langue officielle est le français.
1: Va qui. Eh bien, je vous propose d'écouter la langue d'oc. C'est le meilleur. On a écouté donc une chanson cantée par Nadal qui est un hommage à la langue d'oc. Donc, langue d'oc par Nadal. Lengue.

0: Lugaubi, Lugaubi provençal, hein? Alors Lugaubi, ben podem dire Annie, dès que vous dire Lugaubi, tu que l'autre
1: c'est l'expression.
0: Va qui, l'expression typique d'une langue.
1: Va qui, exacto.
0: Car de langue à ces expressions, parce que les gens qui n'ont qu'une langue espèrent per travailler, per comme une langue est pas que per travailler, une langue est per avoir une culture, une vieille de pensée. Hein, bien ou de vivre, quand on perd sa langue, perd tout. Et quand on perd la langue, on perd la clau. Hein, comme disait l'autre.
2: L'adjectif garoubius veut dire quelqu'un qui a bien des biais qui s'habillent.
0: Ah.
2: Donc, le garoubi à qui est le biais de parler, pour nous autres, et à qui dit le contexte.
0: D'accord.
2: Le biais de parler la langue particulièrement spécifique.
0: Va qui, le garoubi provençal, donc, hein, la langue spécifique. Alors, écoutez à quel biais de dire. Est raspinous comme la langue d'un cas. Regarde Mélo à quel est raspinous comme la langue d'un cas.
1: Alors déjà, peux-tu traduire raspeux? Ah bah raspinous, c'est
2: raspeux. Comme la langue du chat, c'est vrai.
1: Ah, mauvaise langue, il dit des méchancetés.
0: Non, c'est que c'est très rappeux.
2: On le dit de quoi? De quelqu'un?
0: De quelqu'un ou d'une chose qui rappe.
2: Qui rappe.
0: Est raspinous comme la langue d'un cas.
1: D'accord.
0: Quelque chose qui rappe, c'est très rappeux, quoi. C'est grave. Et alors, il y a une expression, il y a mal d'une expression per accord, et pour dire que c'est une mauvaise langue.
1: Ah, voilà.
0: Il y a deux expressions.
2: Langue des cerfs,
0: Mais il y en a une qui s'est dit pique pelade. C'est une pique pelade. Regarde Mélo, à quel est une pique pelade.
2: C'est-à-dire que c'est une marie de langue.
0: Et puis, també, il y en a une, alors, ça ne dit pas perché. Elle s'est dit, també, regarde, c'est une langue d'espeuta, quel.
1: Des potres?
0: Oui.
2: Oui, mais là, on ne voit pas trop le lien. Hein. On vous avoue que, si vous savez, dites-nous, parce qu'on est un peu perplexe.
0: Ouais. Et une langue caïnouse, est-ce que ça veut ce que vous dire une langue caïnouse?
1: Alors, caïnouse.
2: Gentille, douce, non?
0: Non, ça vient des Caïn.
1: Ah, c'est pas Caïn.
2: Ah, caïnouse.
0: Caïnouse. Caïnouse. Caïnouse.
1: Alors, lequel tu fais de ton frère?
0: C'est une langue venimeuse.
1: D'accord.
2: C'est très négatif.
0: Quel est la vie jadis tombé sur la langue? A mangé des langues des papagailles. Regarde Mélo, quel a mangé des langues des papagailles?
2: Sauf qu'il est bavard.
1: Ah oui, le papagaille, c'est le perroquet.
0: Ouais, comme le perroquet. Ça veut dire que c'est un indiscret.
2: Ah, carrément. Ah,
1: ben oui, parce qu'il répète ce qu'on dit. Donc,
0: c'est indiscret. Ouais. Et avoir la langue bien pendue.
1: Ouais.
0: Bien pendue, comment c'est dit?
1: Je ne sais pas.
0: Il y a 12 expressions en provençal, qu'il trouve bas. Hein. Un bon pataillon. Un pataillon. Vous savez ce qu'est un pataillon? C'est un morceau de linge, une pâte.
2: Ah, une pâte.
0: Un bon pataillon, ça veut dire la langue bien pendue.
2: Hein. Oh là là.
1: Ah, parce qu'il compare la langue à une pâte.
0: Ouais.
1: Du linge, quoi.
0: Oui, parce que l'autre expression, c'est une langue des pays aérés.
2: Langue des pays, oui.
0: Langue des pays aérés, también c'est dit. C'est un chiffonnier, le pays aérés.
1: D'accord.
2: Ouais. Mais alors, c'est péjoratif ou non?
0: Ben oui, c'est avoir une langue bien pendue.
2: Ah, voilà.
0: Langue des pays aérés.
2: D'accord.
0: Et remise sa langue. Quel remise sa langue?
1: Il se tait.
0: Il
2: reste, fait le contraire.
0: Il reste quoi? Eh ben, écoute, hier, on va vous dire, garde ta langue, casse-prom vendu. Dès qu'il va vous dire, garde ta langue, casse-prom vendu.
2: Ça suffit, t'es bien vendu, tais-toi.
0: Voilà, tais-toi et laisse parler les autres. Donc, même vous gardez ma langue, hein, et qu'il prouve vendu. Et, pour les gens qui nous écoutent, je vous propose d'apprendre la langue d'oc.
1: Hein.
0: Alors, allez écouter une chanson pour votre première leçon, hein, Occitan, la première leçon.
1: Leçon numéro 1.
0: Des Bastilia, son système.
3: Bon, cahier d'Occitan. Monsieur, vous sortez vos affaires. Cahier d'Occitan.
4: Interrogation surprise.
3: Interrogation surprise.
5: Tournas dire à quelles phrases? Tournas dire à quelles phrases? Tournas dire à quelles phrases?
3: Interrogation.

0: Eh bien, j'espère qu'il y avait bien après la langue, ami Massilia, pour votre première leçon, leçon numéro 1.
1: En 3 minutes.
0: En 13 minutes et 25 secondes. Ouais. Et 25 secondes. Vaki, vaki. Bon, et l'émission donc de l'association Belléo et de l'Institut d'Études Occitanes de la Vaucluse. À ce ben par là.
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3: 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Je suis à l'heure.
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0: 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C'est Stéphane au micro et c'est toujours un grand plaisir de vous retrouver.
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0: Et j'entrais d'écouter l'émission Furro Burro.
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1: Oui.
0: Ah bien, bonjour. Oui, bonjour. Et il est vrai que c'est intéressant de savoir qu'il y a des compteurs au Louvre à Paris.
1: Oui, c'est une façon en fait d'aborder les œuvres différemment que lorsqu'on est conférencier. L'idée, c'est vraiment de rentrer à l'intérieur des œuvres. Quand on regarde une œuvre, même avec un conférencier, on reste 5 minutes, on passe. Quand on raconte un conte devant une œuvre, on s'installe, on s'assied, on contemple. On rentre dans l'œuvre et moi ce que je leur dis c'est que j'ai raconté les histoires qui se cachent derrière l'œuvre. Et du coup en racontant l'histoire, je m'appuie sur l'œuvre en même temps et du coup c'est comme si on rendait un petit peu vivantes ces œuvres. On faisait bouger les statues, qu'on rentrait à l'intérieur des tableaux et c'est vraiment une approche sensorielle, beaucoup plus sensorielle qu'une approche mentale avec la tête ou explicative.
0: Alors vous inspirez des contes qui sont déjà existants ou vous créez vous-même du conte ?
1: Alors au musée du Louvre, comme il y a déjà beaucoup d'histoires de raconter, par exemple quand on parle de la mythologie, il est difficile de raconter autre chose que la mythologie devant une œuvre qui parle de la mythologie, donc là c'est plutôt des contes et légendes existants. Ailleurs, j'écris les contes en fonction des œuvres. Moi je suis venue au conte par l'écriture en fait au départ.
0: Et est-ce que dans vos contes vous ajoutez toujours la petite anecdote, parce que c'est ce qui est croustillant dans un conte, c'est-à-dire un conte on va du départ, il était une fois par exemple, et on termine, mais entre temps les conteurs ont quand même ce petit biais de pouvoir rajouter une petite anecdote qui est concomitante à ce qui vient d'être dit. Et ça fait une autre petite histoire à côté. Ça, c'est le savoir-faire du conteur que je suis en admiration. Parce qu'il ne faut pas perdre le fil, après. C'est ouais, surtout ça.
1: Ouais. Les grands spécialistes de ce genre de choses, c'est les Égyptiens. Ils adorent les histoires dans les histoires dans les histoires. C'est des histoires à tiroir. Alors on parle d'un truc, puis ça s'en va ailleurs, puis ça revient. Et oui, en effet, de tout temps, parce que ça, je parle quand même de l'antiquité égyptienne, les conteurs se sont amusés à rajouter des petites choses à l'intérieur des
0: contes. Alors c'est ce qu'ils disent souvent, comme explication simple. Ouais. Ils disent, c'est comme un arbre. Vous démarrez donc au pied de l'arbre, et vous montez jusqu'à la cime, mais vous avez des branches. Mmh. Et hop, vous arrêtez à la branche pour raconter une petite histoire. Ça veut dire que vous pouvez en émailler autant de fois que vous voulez.
1: Exactement.
0: Et ça, c'est le rôle du conteur.
1: Et puis, tout dépend aussi du public. Parce que parfois, il peut se passer quelque chose dans le public qui va amener encore ailleurs.
0: Oui, c'est vrai.
1: Ah oui. Voilà, par exemple, quand on raconte un conte, on a des images, en fait. On transmet des images. Moi, je dis que le conte, c'est un peu l'ancêtre du cinéma. On transmet des images plus que des paroles. Et puis, tout d'un coup, il y en a un qui va dire, qui va donner un mot, qui va donner encore une autre image. Et moi, parfois, quand ça arrive, eh ben, quand elle me parle, je l'intègre ensuite la prochaine fois que je compte.
0: Et vous savez combien de contes vous avez pu réaliser ?
1: Oh là là.
0: Enfin, alors, écrit de par vous-même, je vais dire. Hein.
1: Oh là là, parce que j'ai créé un site qui s'appelle Mille un Contes.
0: C'est ce que j'allais vous faire dire.
1: Et en fait, j'ai, à une époque, je crois que pendant 10-20 ans, j'ai écrit toutes les semaines un nouveau conte. Alors bon, après, comme c'est toutes les semaines, c'est pas non plus quelque chose de tout complètement terminé. C'est une ébauche de contes, mais après, je les ai réutilisés. J'en ai écrit beaucoup, beaucoup, beaucoup, beaucoup. Je sais pas combien, mais...
0: On va considérer les 1001 contes.
1: Oui, c'est ça.
0: Comme ici dans notre région, nous avons des vignes, par exemple, où on appelle le vin le 1001 pierres. Ah. Ça, c'est pas mal. Je trouve qu'il y a de l'imagination, de la créativité dans ce domaine. Même si on fait de l'agriculture, ça empêche qu'il peut y avoir de la poésie. Tous les jours, vous faites des récits, des contes avec un public, je suppose, qui est avec vous.
1: Quasi tous les jours, oui, parce que je travaille dans plusieurs endroits différents, heureusement d'ailleurs, parce que c'est aussi la joie
0: pas
1: de...
0: Pas uniquement qu'au musée du Louvre.
1: Ah non, non. Voilà. Non, non, heureusement. Mais je travaille beaucoup dans les musées, parce que comme j'écris, du coup, ça a beaucoup intéressé les musées d'avoir vraiment des contes écrits sur des œuvres. Oui, je fais ça quasi tous les jours, oui.
0: Bien, ça fait partie de la culture, et c'est bien, parce que la culture a besoin d'être colportée, et puis la preuve, c'est que vous êtes à Tulle, et... On pourra vous entendre certainement, pour ceux qui vous le voudront, à venir au spectacle que vous proposez dans le cadre de ce festival.
2: qui avait lieu hier après-midi.
0: Ah ben voilà. Donc, vous voyez comme quoi, en fait, les choses se décalent dans le temps.
3: Depuis quand donc vous est venu ce goût pour le conte? Vous disiez que vous aviez commencé par écrire.
1: Oui, bah moi en fait j'avais fait des études théâtrales, hein, une école de théâtre. En fait je savais pas du tout que j'allais devenir conteuse, hein, c'est m'est tombé dessus complètement. Ça fait maintenant, moi ouais, ça fait 25 ans, 30 ans maintenant, et c'est arrivé un peu par hasard. Je visitais une église qui était en fait l'église des comédiens à Paris, l'église Saint-Roch, avec une conférencière. Et c'était en pleine journée, il n'y avait que des personnes âgées, puis on était deux jeunes. Et elle était très surprise. Puis elle me dit, ça vous dérange pas si je vous interviewe à la fin pour savoir ce que vous venez faire là? Je dis, bah ouais. Et puis on discute et elle apprend que je fais du théâtre et elle me dit, mais ça ne t'intéresserait pas d'écrire des contes pour les... et faire visiter Paris aux enfants? Oh ben j'ai dit, ça c'est génial. Et voilà, et comme j'étais seule comédienne, ben, je me suis mise à écrire des contes. Comme ça que c'est venu. Et puis après, de fil en aiguille. Mais vraiment, ça m'est tombé dessus.
3: Très bien. Alors, vous êtes originaire du Tarn ?
1: Tarn-et-Garonne.
3: Tarn-et-Garonne.
1: Ouais.
0: Oh, c'est à peu près la même cause. Hein. Il y a une mode des mailles.
3: Exactement. Et Beléo, que vous avez entendu de par là, du groupe La Talbero, qui a reculé des contes établis.
0: Je ne connais pas Beléo, quelle culture occitane perd la musique.
3: Et puis on va la lui faire découvrir, André.
0: Exactement.
3: C'est ce que je vous propose en direct sur 3 radios ce matin. C'est notre plateau radio dans le cadre de la 11e édition du festival Baladoc sur Décibel FM, Bram FM et Radio Vicomté. La Talbero qui va sortir un nouvel album. Almes de June, Balletti Blues, c'est le nom de l'album.
0: Et oh.

0: Et au Bénin Discuta, le groupe est La Talbert de Cordes sur Ciel avec La Passenne, donc premier extrait de son dernier album Baletti Blues. C'est le plateau radio, on est en direct. On a toujours Constance Félix qui nous fait l'amitié d'être avec nous, qui est intervenue hier dans le cadre du festival Baladoc et qui va nous dire un conte en français. C'est ça, Constance ?
1: Oui, tout à fait. Un conte sur les arbres et plus particulièrement sur le cacaoyer. Et oui, on va voyager avec le cacaoyer, mais quand on parle de cacaoyer, on parle de chocolat. Est-ce que vous connaissez les vertus du chocolat ? Parce que moi, j'en connais un, il connaissait bien les vertus du chocolat. Et pour vous dire, c'était un paysan, mais tout paysan qu'il était, pas de bol. Il n'avait pas été gâté par la nature, il était laid, mais vraiment laid. Et pour vous prouver que je ne vous mens pas, il avait un seul cheveu sur le caillou, il n'avait plus de dents, il avait des oreilles en feuilles de chou, il était laid. Et pourtant cet homme si laid avait épousé, waouh, la femme la plus belle de son pays. Et personne ne comprenait comment cet homme si laid avait épousé cette femme si belle. C'est que notre homme, il en avait non pas dans la cabosse, mais dans la caboche. Quand son père est mort, il lui a dit « Mon fils, je te lègue un champ en friche et le tambour de tes ancêtres, ce grand tambour qui est capable de faire tomber l'eau du ciel. » Et ça, ce n'est pas tombé dans l'oreille d'un sourd. Notre homme, comme il était très gourmand, plutôt que de planter du mil comme ça se fait en Afrique, il avait planté des graines de cacaoyer. Il avait mis son tambour au milieu du champ et tout, il avait fait tomber l'eau du ciel grâce à son tambour. Ce jour-là, notre homme, il était au milieu de son champ, il faisait le meilleur chocolat du pays, et tout d'un coup, il voit, waouh, une femme tellement belle, que ce n'est plus son tambour qui s'est mis à battre, mais bel et bien son cœur. Seulement, notre homme n'était pas fou, il savait qu'il était très laid. Alors plutôt que de se montrer, il s'est caché derrière son tambour. Et là, il a fait un rythme endiablé. Tagadatata, tagadatata, tagadatata. Et la femme, elle était sur sa route. Et quand elle a vu tout d'un coup, au milieu du champ, un tambour qui jouait tout seul, elle s'est dit, mais qu'est-ce que c'est que ça ? Alors elle est rentrée dans le champ, elle s'est approchée. Et l'homme, quand il a vu la femme s'approcher, et elle s'est encore approchée. Et quand elle était toute proche, il s'est retourné. Et de l'autre côté, un énorme chaudron rempli de chocolat. Une odeur, miam. Une saveur. Il a pris un bol. Il a rempli avec une louche le bol de ce précieux liquide. Et toujours en se cachant derrière son tambour, il a tendu le bol à la femme. Et la femme, quand elle a senti l'odeur, le parfum du chocolat, elle n'a pas hésité une seule seconde. Elle a pris le bol et c'était tellement bon qu'elle a regardé l'homme avec les yeux de l'amour. Mais elle ne l'a pas regardé à moitié avec les yeux de l'amour. 3 jours plus tard, ils étaient mariés. Voilà la vertu du chocolat.
2: Merci, on a envie d'en manger. Hein. Et d'après ce que je comprends, à la fin de votre texte, j'ai l'impression que l'homme est devenu beau.
1: Oui, par l'amour.
2: Ah, c'est bien. C'est une bonne fin, ça. Ah, paf, ça ouais. Tombe.

0: Akkor Tusto, hein.
1: Ben, merci beaucoup d'être passé pour notre émission en hoc. Parce que ça a permis quand même aux auditeurs qui ne le parlent pas de pouvoir participer et être attentifs à cette émission avec un compte magnifique. Je ne sais pas si vous avez l'habitude de les enregistrer, vous en avez, on peut les trouver quelque part, on peut les réécouter ou...
2: Alors, en fait, je travaille également au Musée de la Musique, à la Philharmonie, et là, il y a des podcasts sur le site de la Philharmonie qui sont les petits contes de la Philharmonie. On est plusieurs conteurs, je crois qu'on est une dizaine de conteurs, et il y a certains contes qui ont été enregistrés de mon cru, et il y a également des vidéos sur mon petit louvre.fr. ça, c'est des petites vidéos qu'on a fait pendant le confinement. Où je raconte des contes in situ dans le musée du Louvre. Ça dure aussi 4-5 minutes. Et puis sinon, j'ai un site internet qui s'appelle mille-un-contes.com où j'ai enregistré pas mal de contes.
1: Donc on tape conteuse Constance Félix sur internet et on trouve tout ça.
2: Oui, je pense que vous trouvez.
1: Bon, on va faire simple.
2: Merci beaucoup de votre accueil. J'étais ravie d'être là. Et bravo pour ce que vous faites.
3: Eh bien, merci de nous avoir enchantés.
1: Et bon retour.
3: Comme on dit.
1: Et bon retour à la capitale.
2: Merci.

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Acuero, une nouvelle extrait de l'album Vas à boire del trio Meunier-Villeneuve. Benjamin Meunier à la Bielo de Rodo et Luz Fraire Villeneuve à la Cour des Houes Chromatique et à la Scornomuso. 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
1: Eh bien, chers auditeurs, nous allons commencer l'émission d'aujourd'hui avec une valse qui s'intitule Bellina et qui est interprétée par George Bazelli.

0: Bussy Madison par Thierry Bonnefous.
1: Et nous continuons avec Java 007, interprété par Arnaud Guimard.

0: Eh bien, c'était Java 007, interprété par Arlon Guimard.
1: Nous passons au tango avec Fière Argentine, joué par Corinne Rousselet.

0: fière argentine, par Corinne Rousselet.
1: Eh bien, place au cha-cha avec SOS à la mort, interprété par Michel Cabaret.

0: SOS la mort était le titre du morceau que vient de vous interpréter Michel Cabaret.
1: Nous passons au Boston avec Moulin Rouge, joué par Louis Corchat.

0: Moulin Rouge par Louis Corcia.
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2: Eh bien, nous continuons avec un passe-double. Le roi de la reine, interprété par Gérard Labonnaire.

0: Eh bien, c'était Le Roi de la Reine, interprété par Gérard Lamolère.
1: Et nous écoutons La Paloma, un boléro joué par Armand Lassagne.

0: Avec moi était le titre du morceau que vient de vous interpréter Tony Meller.
1: Et nous écoutons le duo Jacques Guillaumin et Jean Delon qui interprètent Bandeau.

0: C'était le tango bandeau interprété par Jean Delon et Jacques Guillamant.
1: Et bien, place à la samba avec le perroquet, interprété par Marcel Azoulay.

Le perroquet était dans le titre de la samba que vient de vous interpréter Marcel Assouline. Et nous écoutons Jacques Guillaume qui vous joue une mazurka, la 10e.

0: La Dix de Terre était le titre de la mazurka que venait vous interpréter Jacques Guillemin.
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2: Et nous écoutons le tango des marins joué par Bruno Lorenzoni.

0: des musettes au country était dans le titre du morceau que vient de vous interpréter Eric Bouvel.
1: Retournons à la valse avec Musette Gitan, jouée par Jean Delon.

0: Musette gitane par Jean Delon.
1: Eh bien, place sur un morceau de jazz, Minor Swing, interprété par Ludovic Beyer.

0: Minor Swing, et dedans le titre du morceau que vient de vous interpréter Ludovic Beyer.
1: Lacrima di Napoli, c'est le titre du boléro joué par Bruno Desmet.

0: Lacrima di Napoli par Bruno Desmet.
1: Eh bien, chers auditeurs, nous avons terminé l'émission d'aujourd'hui avec un passe-double, le roi de la corrida, interprété par Aurélien Noël.

0: Eh bien, chers auditeurs, l'émission d'aujourd'hui est terminée. Nous vous souhaitons une bonne journée. Nous vous donnons rendez-vous pour une prochaine fois.
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0: 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Il est 10h.
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0: L'agenda du week-end sur Radio Galaxy du 24 au 26 juillet. Bonjour Alexis.
1: Salut Lorient.
0: Allez, on commence en musique, concert pop-rock, Alexis.
1: Et oui Lorient, parce que ce vendredi 24 juillet, concert du groupe Jetlag à la Cave à Bière Le Garage à Carbonne. Pour une soirée pop-rock des années 60, 70 et 80, pour ce dernier concert avant les vacances d'été. C'est donc ce vendredi à partir de 20h. Plus de renseignements sur la page Facebook Cave à Bière Le Garage.
0: Et le 19e festival du conte en Volvestre se tient en ce moment et jusqu'à ce samedi 25 juillet. L'association Cric et Crac au bout du conte vous donne rendez-vous ce vendredi 24 juillet à Lavelanet de Comminges dès 18h30 avec un apéro conté suivi d'un repas partagé et de la soirée conte avec Florilège de Conteurs qui se tient à 21h30, c'est tout public. Et ce samedi 25 juillet, c'est à Gensac-sur-Garonne que le festival s'installera. Toujours pareil à partir de 18h30 pour l'apéro conté suivi du repas et de la soirée conte avec Ladji Diallo. Ce sera à 21h30 samedi à Gensac-sur-Garonne. Les fêtes de village se poursuivent ce week-end, Alexis.
1: Et oui, tout le week-end, c'est la fête du village à La Cogne avec au programme soirée avec le groupe Remake ce vendredi, samedi pétanque en doublette à 15h et à 20h30 animation par le DJ Nuno. Et ce dimanche, messe à 11h, suivi de l'apéritif offert par la mairie à midi. Et pour la soirée à 20h30, le groupe Croque-Note sera présent. Plus de renseignements sur la page Facebook Comité des Fêtes de La Cogne.
0: Et puis le village de Saint-Élix-le-Château est en fête également tout ce week-end avec au programme des animations pour petits et grands, concours de pétanque, tournoi de rugby flag, concours de quilles, chasse au trésor, des repas gourmands et des soirées musicales à ne pas manquer vendredi, samedi et dimanche du côté de Saint-Élix-le-Château.
1: En partenariat avec le festival La Vadrouille, la Maison de la Terre de Poucharamé accueille ce samedi 25 juillet à 13h30 une rumba des sambas. Et pas n'importe laquelle, une rumba des sambas féminin avec 9 musiciennes et chanteuses. Si vous n'avez jamais vécu une rumba, c'est une occasion à ne surtout pas manquer. Prix libre et conscient, plus de renseignements sur le site internet lamaisondelaterre.fr.
0: On va lever les yeux vers le ciel et on va profiter d'un peu de fraîcheur, c'est vrai, avec le festival Rium sous les étoiles qui revient ce samedi 25 juillet. Une soirée gratuite et ouverte à tous, organisée par l'association Les Chemins Buissonniers. Au programme, atelier astronomie, apéro-concert, repas convivial et une projection en plein air suivie d'un échange avec Sylvie Vauclair, astrophysicienne et professeure émérite à l'Université de Toulouse. C'est à retrouver samedi de 17h à minuit, c'est à Rium.
1: Et le groupe de chanteurs Ensemble Lobad chantera des chants anciens comme le Populé Meus et bien d'autres, ce samedi 25 juillet à la cathédrale de Rieux-Volvestre à 18h. Prix libre, plus de renseignements sur le site internet de la mairie de Rieux-Volvestre.
0: Direction le village gaulois de Rieux-Volvestre qui nous a préparé un véritable été d'histoire vivante. Durant toute la saison estivale, artisanat antique, visite guidée, animation familiale, exposition anniversaire et le grand week-end de reconstitution à ne pas manquer ce samedi 25 et dimanche 26 juillet. Vous pourrez circuler au cœur des campements, rencontrer les artisans, observer la préparation des repas, découvrir les équipements militaires et même assister à des démonstrations de combat. Ce week-end, c'est au village gaulois de Rieux-Volvestre.
1: Et la randonnée du foyer rural de Saint-Narens revient ce dimanche 26 juillet. Départ à la salle des fêtes de la Bastille de Pomès à partir de 8h30, où un itinéraire détaillé vous sera remis après l'inscription. Il s'agit d'une balade familiale pour faire connaître et mettre en valeur le monde rural, ses activités et ses productions. Un itinéraire familial de 20 km en deux étapes, avec la possibilité de n'en faire qu'une partie, puisqu'il y aurait une voiture navette gratuite. Traversée ou visite de fermes, d'élevages ou d'éléments du patrimoine local avec des points de vue remarquables, à midi pique-nique et marché sur la place du foyer de Saint-Narens, avec une quinzaine de producteurs et retour à la salle polyvalente l'après-midi. Plus de renseignements sur la page Facebook Foyer Rural de Saint-Narens pour la rando ferme ce dimanche 26 juillet, départ à 8h30 à la salle des fêtes de la Bastide Pomès.
0: C'est une journée gourmande. Ah, ça nous intéresse, Alexis.
1: Bien sûr.
0: Journée gourmande et artisanale qui vous attend ce dimanche 26 juillet du côté de Pointe-Issinard. L'association Comminges Événements Occitanie organise un grand marché de producteurs locaux et des artisans dans le très beau cadre et ombragé, c'est important, du parc du Gravier à Pointe-Issinard. C'est ce dimanche, toute la journée.
1: Côté exposition, direction la SCAC Marestin de Montesquieu-Volvestre avec l'artiste Bala Ndao qui organise le vernissage de sa sortie de résidence ce lundi 27 juillet à 18h30. L'exposition s'appelle Bâtisseur de mémoire et elle sera visible jusqu'au 13 septembre du mercredi au dimanche de 15h30 à 18h30. Bala Endao nous propose un ensemble de sculptures monumentales en métal nées d'une recherche artistique développée durant sa résidence à la SCAC Maristang de Montesquieu-Volvestre.
0: En cette fin de mois de juillet, c'est le bon moment pour profiter d'une pause festive le mardi 28 juillet sur l'île du Ramier de Montesquieu-Volvestre, avec au programme des animations musicales, concerts, vielle à roue, piano, chant, batucada et bien plus encore. Et puis une grignoterie gourmande et une buvette, de quoi passer une belle soirée ce mardi 28 juillet de 19h à 23h sur l'île du Ramier de Montesquieu-Volvestre avec une entrée libre. La semaine prochaine, ça va swinguer à Mayolas avec le concert du groupe Les Accords des Swings. Ce mercredi 29 juillet, venez danser sur un répertoire pop des années 60-80 en version swing, s'il vous plaît. Rendez-vous ce mercredi 29 juillet à 21h, place de la mairie de Mayolas, avec une petite restauration et buvette sur place dès 19h.
1: La troisième édition du marché nocturne de Mayolas se déroulera le jeudi 30 juillet à partir de 18h, à l'occasion de sa fête locale. Ce dernier sera animé par les chansons de Violette et nous y retrouverons des producteurs et artisans locaux venus présenter leurs produits avec buvette et restauration sur place. Plus de renseignements sur le site internet haute-garonne-tourisme.com.
0: Et on finit par les vides greniers du week-end. Ce dimanche, rendez-vous à la Bastide de Besplat et également au village de Boussan à l'occasion de la fête des Mounacs, célèbres poupées grandeur nature qui sont habillées et mises en scène durant chaque été dans le village de Boussan. Merci beaucoup Alexis.
1: Merci à toi Lorian.
0: Allez, le temps pour nous de se rafraîchir avec une pause musicale sur Radio Galaxy. Et vous restez avec nous, l'agenda du week-end, ça continue dans quelques minutes avec les offices du tourisme de Cœur de Garonne et du Volvestre.

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3: Bonjour à toutes et à tous, c'est Virginie de l'Office de Tourisme Cœur de Garonne. Vous cherchez des idées de sortie pour les prochains jours? Voici notre sélection des rendez-vous à ne pas manquer. Maison Garonne, samedi 25 juillet, tout l'été, Maison Garonne propose des animations pour petits et grands. Ce samedi, en lien avec l'exposition temporaire, découvre la nature autrement grâce au toucher, à l'odorat et à l'ouïe. Au programme, boîte secrète, devinette, expérience sensorielle. Une animation dès 3 ans d'une durée d'environ 30 minutes. Tarif 3 euros. Réservation conseillée. Soirée américaine, passerelle à Coulader. Le passerelle vous donne rendez-vous pour une soirée américaine avec initiation au West Coast Swing, suivi d'un concert folk. Profitez également de la guinguette du port et de son ambiance conviviale au bord de la Garonne, entre musique, danse, restauration locale et découverte. Et ne ratez pas le Festival Country de Boussens qui fête sa 15e édition, samedi 25 et dimanche 26 juillet. Samedi, le festival ouvrira dès 14h avec un plancher de danse, un workshop animé par Bruno Morel, des grillades à 20h et le concert de Turquoise Duet à 21h. Dimanche, rendez-vous dès 10h pour la bénédiction et le défilé des motos. Voitures américaines, trikes et véhicules anciens. La journée se poursuivra avec de la danse country, un repas sur réservation à 12h30 et le groupe Rusty Legs à 16h. Côté exposition, plusieurs rendez-vous sont également à découvrir. À la médiathèque, une double exposition consacrée à l'abbé Sicard, ainsi qu'à Carolus et Magdola, est visible jusqu'au 30 juillet. À Martres-Tolosane, le musée de la faïence poursuit les célébrations de ses 20 ans, avec une programmation exceptionnelle tout au long de l'année. Et au Grand Presbytère, ne manquez pas l'exposition Racine de Sophie et François Leteuil, visible jusqu'au 20 septembre. Pour rappel, si vous organisez un événement en Cœur de Garonne, pensez à nous contacter. Pour retrouver l'ensemble des manifestations, n'hésitez pas à nous suivre sur les réseaux sociaux Facebook et Instagram, ainsi que sur notre site internet Tourisme Cœur de Garonne.
4: L'Office de Tourisme Intercommunal du Volvestre vous présente ses idées de sortie pour ce week-end.
5: Retrouvez l'agenda complet sur notre site internet tourisme-volvestre.fr ou sur notre page Facebook chaque jeudi soir.
4: Les week-ends du Volvestre sont toujours aussi festifs. Trois fêtes locales vous attendent sur ces trois jours. On commence au nord avec Mozac qui animera le village sur le thème Hawaï. Le vendredi soir, ça sera marché de créateurs, food truck et concert. Le samedi, il y aura concours de pétanque l'après-midi, animation pour les enfants. Et le soir, saucisse au maître, feu d'artifice et concert à 22h. Le dimanche enfin, à 11h, il y aura la messe et le soir sera concert et cassoulet.
5: Sur les coteaux, la Cogne vous invite dès le vendredi à son concert et sa soirée pizza dès 19h. Le samedi après-midi, place au concours de pétanque et le soir, ce sera jambon à la broche et soirée animée par un DJ. Le dimanche, la traditionnelle messe à 11h sera suivie du dépôt de gerbes et de l'apéritif offert par la mairie. Et la journée se clôturera par un grand cassoulet avec concert.
4: Enfin, Castagnac proposera le vendredi soir des camemberts au four, une descente au flambeau au château et une soirée DJ. Le samedi dès l'après-midi, vous aurez au choix concours de pétanque ou de belote. Le soir, vous aurez apéritif tapas ou repas moules frites suivi d'un concert. Le dimanche enfin, vous aurez la messe et l'apéritif offert par la mairie à 11h30, le concours de pétanque à 14h, les bandas l'après-midi. Le soir, ce sera cassoulet, orchestre, puis spectacle son et laser.
5: Côté concert, rendez-vous samedi à 18h à la cathédrale de Rieux-Volvestre pour un concert de l'ensemble Lobade avec musique ancienne et polyphonie traditionnelle. Il propose une interprétation originale du répertoire vocal ancien. La participation est libre mais nécessaire. Profitez d'un concert original dans un lieu unique ce samedi à 18h à la cathédrale de Rieux-Volvestre.
4: Concert toujours, ce samedi, le café associatif de Marc Fab vous convie à 19h pour une soirée musicale. Elle sera animée par le groupe Nougadoc, un hommage à Claude Nougaro. Vous pourrez vous restaurer sur place. Au menu, il y aura des planches à déguster à 15€ sur réservation. Pour en savoir plus, rendez-vous sur notre site internet tourisme-volvestre.fr. C'est ce samedi à 19h au café associatif de Marc Fab.
5: Si vous préférez le rock, vous aurez deux soirées de prévues ce samedi. Pour une ambiance champêtre, la guinguette La Belle Époque de Noé vous invite à son concert avec double jeu à partir de 20h. Sinon, le restaurant Le Grain de Salle propose également une soirée rock avec le groupe Wanted for Rock à Salles-sur-Garonne.
4: Pour rappel, l'agenda complet est à retrouver sur notre site internet tourisme-volvestre.fr ou sur notre page Facebook chaque jeudi soir.
5: Passez un bon week-end en Volvestre!
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0: sur Radio Galaxie, je vous présente une artiste toulousaine mais originaire de l'île de la Réunion. Yuni Claes est avec nous, bonjour.
1: Bonjour.
0: Une artiste qui déborde d'énergie, de positivité et de créativité. Je dirais qu'on est entre de l'afro et de la musique urbaine, c'est ça?
1: Exactement.
0: Ok, alors on va commencer par les présentations. Est-ce que vous pouvez vous présenter pour les personnes qui ne vous connaissent pas encore?
1: Alors moi c'est Yuni Claes, mais on m'appelle aussi YK. Je suis originaire de la Réunion et depuis toute petite, j'adore la musique.
0: Eh ben voilà. Ça fait combien de temps que vous êtes arrivée sur Toulouse?
1: Ça fait 2 ans, donc c'est tout récent. Franchement, j'apprécie bien les Toulousains.
0: Ah ben, est-ce qu'on peut dire que vous avez choisi la meilleure ville?
1: Oui.
0: Quand même.
1: Super, à la ville rose.
0: Alors, comment ça a démarré la musique pour en arriver aujourd'hui à ce premier single?
1: Alors, ça a démarré à l'âge de 13 ans. J'avais une cousine qui est décédée aujourd'hui. Enfin, ça fait un bon moment. C'est elle qui m'a mis sur la voie de la musique. Le premier freestyle qu'elle a lâché et tout, ça m'a inspiré. Et c'était comme un exemple pour moi. Je me suis inspiré de ça et après son décès, ben j'ai vu que, fin de compte, il me fallait un remontant. Et comme j'ai gardé ce souvenir-là d'elle, c'est ce qui a fait que c'était l'élément déclencheur en moi d'écrire une musique.
0: Ouais.
1: Surtout, ce que je vis dans la musique, c'est profond parce que la musique, ça touche l'âme avant tout. Quand on écoute de la musique, là, on écoute les paroles. Ça a aussi un sens sur la personne qu'on est.
0: Ce décès de votre cousine, ça vous a mis sur le chemin de la musique et ça vous réussit bien.
1: Oui.
0: On va l'écouter dans quelques instants. Donc, autodidacte, hein, du coup?
1: Autodidacte.
0: Et aujourd'hui, il y a une équipe qui vous accompagne pour tout ce qui est composition, réalisation, etc.
1: J'ai mon équipe. Il y a Monsieur MLD et Monsieur Baptiste ici présent.
0: Ok. Par contre, les textes et en particulier ce texte sur Compatible à 100%, ça vient de vous et de ce que vous aviez envie de partager.
1: Exactement ça. Compatible à 100%, ça m'inspire de l'amour. J'ai toujours été dans l'amour en fait. Mes parents ils m'ont donné de l'amour. Il y a l'amour des autres aussi. Donc moi aussi je propage de l'amour autour de moi. L'amour c'est vital, c'est la plus belle énergie qui existe sur Terre. Donc pour moi la propager c'est formidable.
0: Alors justement on m'a dit avant que vous veniez dans

0: studio, on m'a dit, tu vas voir, elle est toujours agréable, elle sourit tout le temps. Et c'est vrai, je confirme. Cette positivité, c'est quelque chose que vous aimeriez faire passer à travers vos musiques?
1: Oui, je partage beaucoup de positivité à travers la musique. Je fais des sons love, mais aussi conscients, pour impacter certaines personnes qui ont besoin de se retrouver dans cette musique-là.
0: De s'identifier
1: ouais,
0: dans, à vous.
1: Oui, oui, dans ce que j'écris.
0: Bon, en même temps, quand on vient de La Réunion, on peut être que positif, hein.
1: Ah, exactement, vrai, bien sûr, les tropiques ramènent le soleil.
0: Bon, eh bien, pensons positif aujourd'hui. Mon petit doigt me dit que vous êtes très ambitieuse avec le souhait de réaliser la plus grande carrière possible. À quel moment vous vous êtes dit « j'ai envie que la musique soit plus qu'un passe-temps », entre guillemets, et d'en faire ma vie?
1: Je dirais, ouais, décembre 2021-2022, j'ai écrit un son et ça a déclenché quelque chose. Parce que le son, je l'ai écrit en français et en créole. Ce son-là, il est toujours significatif pour moi. Mm-hmm. Ça a fait que j'ai pris une année sabbatique. Je travaillais, mais j'ai pris une année sabbatique pour me concentrer sur moi et sur mon développement personnel. Donc ça m'a permis de me concentrer aussi spirituellement. Mmh. Au fur et à mesure, j'ai vu que mes écrits, ça s'est amélioré.
0: Oui, bien sûr.
1: Oui, ça s'est amélioré et j'étais contente. Je suis toujours contente, quoi. Mais voilà, je suis quand même fière de moi, de partager la positivité autour de moi. Mmh. Parce que cette vibes-là, je dois la répondre.
0: Oui, la répondre autour de vous,
1: ouais,
0: totalement.
1: Répondre. Exactement ça.
0: C'est vrai que vous me disiez juste avant que vous, vous écoutez d'abord la musique et ensuite vous adaptez vos textes.
1: Oui.
0: Il y en a, c'est l'inverse. Ils écrivent d'abord les textes et ensuite ils adaptent à la musique. Mais vous, c'est l'inverse.
1: Oui, c'est l'inverse, oui. J'écoute la mélodie. Ce que j'ai écrit était déjà... était déjà dans la musique.
0: Puis la mélodie, tout ça,
1: la mélodie,
0: vous inspire.
1: Oui, oui, oui. Franchement, la mélodie, moi, j'aime beaucoup les instrus guitare. Guitare surtout. J'écoute beaucoup de musique, moi, du rap, du R&B, de la drill, du reggae. Ouais, toutes sortes de musique.
0: Quels sont les artistes qui vous influencent?
1: Bon, il y a Singula, bon, niveau afro. Bon, je dirais Dadju aussi, il a bon flow, bonne rythmique. Du côté de chez moi, à La Réunion, il y a Nico Real Lion.
0: Ok.
1: Ouais, c'est un artiste de la capitale. Et en ce moment, il fait bien parler de lui.
0: Ok, donc Nico, on retient.
1: Oui, Nico Real Lion.
0: Comme je dis souvent, il y a énormément de jeunes artistes comme vous, talentueux et pleins d'ambition, qui souhaitent se faire connaître et en vivre. Vous, c'est quoi votre petit truc en plus pour se démarquer des autres?
1: Mon originalité, je suis toujours moi-même en fait. Je ne me fais pas passer pour quelqu'un d'autre, mais je suis moi-même. Je m'adapte à mon environnement. Si je vois que ce n'est pas bon, je m'en vais.
0: Alors aujourd'hui, vous vous démarquez très clairement avec ce premier single qui s'appelle Compatible à 100%. Vous nous l'avez dit, ça parle d'une histoire d'amour.
1: Oui.
0: Une histoire personnelle?
1: Pas personnelle, mais ça peut rentrer un peu personnellement, mais je ne rentrerai pas dans les détails.
0: Ok. Bon, alors gardez bien les petits secrets.
1: Si.
0: On va marquer une petite pause musicale avec un extrait de votre premier single Compatible à 100%. C'est l'artiste Uniclaze qui est avec nous.

0: toujours.
1: Le premier single de l'artiste toulousaine Uniclays, compatible à 100%, qu'on peut retrouver sur toutes les plateformes musicales. Et qui dit premier single, dit premier clip également.
2: Évidemment, le clip compatible à 100% sera disponible sur les plateformes de téléchargement légal et sur YouTube.
1: Pour écrire cette chanson, est-ce qu'il faut nécessairement, d'après vous, vivre des histoires qui nous ont marquées, vivre des chagrins, des regrets, pour écrire et être inspiré, d'après vous?
2: Pas forcément. Des fois, je m'inspire aussi des autres. Dans Compatible à 100%, je parle de femmes indépendantes. Et moi, dès que j'ai pris mon indépendance, je me suis rendu compte qu'il y a beaucoup de choses qui changent. Je me suis pris en main et j'ai fait en sorte que je tienne l'équilibre. Même si la balance, parce que moi je suis balance, donc même si des fois la balance perd son équilibre, mais je fais en sorte que ça retrouve la stabilité.
1: Donc tout se rejoint et tout s'équilibre finalement.
2: Exactement.
1: Uniclays, vous venez de l'île de la Réunion. Est-ce que ces influences musicales réunionnaises, alors je pense à la culture créole, je crois, il y a la Malouya, c'est ça?
2: Le Malouya.
1: Le Malouya.
2: Oui.
1: Est-ce que ces cultures peuvent vous apporter des couleurs ou des sonorités différentes dans votre style afro?
2: Oui. Parce que en ce moment à la Réunion, ça fait un bon moment déjà, les artistes ils ont développé le Maloya trap.
1: Okay.
2: Donc c'est de la trap mélangée à la musique traditionnelle et c'est un bon ressorti.
1: Alors j'ai presque envie de vous dire mais qu'est-ce que la trap?
2: Mais la trap c'est le rap moderne d'aujourd'hui. Hein. Avant on disait rap mais là ça a transformé le truc quoi. Même la sonorité, je trouve que ça a changé. Oui, ça a beaucoup changé. Mais il faut toujours garder le côté old school aussi parce que le old school ça ne s'oublie pas.
1: Des concerts de prévu?
2: Oui, bien évidemment, c'est en cours de préparation. Je vous communiquerai sur Insta et sur Snapchat. Vous pouvez me retrouver sur Insta YNICKKLEYS.
1: Et en attendant, on retrouve votre premier single compatible à 100%, disponible sur toutes les plateformes musicales. On vous retrouve également, comme vous l'avez dit, sur les réseaux sociaux, notamment Instagram et Snapchat. Uniclays, merci d'avoir été avec nous. Et on se quitte en musique sur votre titre compatible à 100%. Très bonne journée à vous.
2: Merci à vous aussi.

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1: Il est midi. Bon appétit.
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1: Il n'y a pas d'erreur, il est 13h.
2: C'est une tuerie tes épinards, c'est toi qui les as fait ?
3: Alors qu'est-ce que c'est le bio pour toi ? Est-ce que c'est juste un mode de production ou est-ce que c'est un mode de vie ?
4: Non, c'est une cohérence.
5: Et alors je me suis dit, j'avais un restaurant, je me faisais chier dans une espèce de fausse convivialité, c'est-à-dire tout le monde arrive en même temps et tout le monde s'en va en même temps, donc t'as pas parlé.
4: Ouais.
5: Et ce qui est important dans la construction de l'humanité, c'est la parole.
6: Des pâtes, oui, nous allons parler de pâtes et de pâtes au blé ancien. On parle souvent de pain au blé ancien, mais de pâtes, moi, pourquoi pas aujourd'hui, on parlerait de pâtes, me suis-je dit. Et oui, bonjour cher auditeur, pour qui les pâtes restent un mystère absolument insondable, bien que tu en consommes chaque semaine, sans nul doute, cette fois-ci j'ai pris la moto. J'ai quitté la plaine garonnaise, j'ai traversé les collines douces du Gers pour me diriger vers les montagnes pyrénéennes à peine scintillantes de neige. Et je me suis arrêté dans un petit village où se situe une entreprise Scop. Elle se situe donc, cette entreprise, dans le Manioac. Oui, vous ne connaissez peut-être pas le Manioac, ce n'est pas très grand, mais c'est très beau. Et donc cette SCOP a été initiée par des producteurs de blés anciens, des gens qui ont des idées, qui ont envie de faire des choses, qui ont envie d'autonomie et pas juste de le vendre à la coopérative du coin. Alors pour en discuter et la découvrir, j'ai eu comme contact Julie. Julie, elle s'occupe un peu de la structure qui s'appelle donc l'Odyssée d'Engrain. Allez, on va aller à sa rencontre déjà pour commencer.

0: Bonjour Julie.
1: Bonjour.
0: Nous sommes donc dans les Hautes-Pyrénées aujourd'hui pour parler de pâtes. Tu es venu avec un ensemble de paquets de pâtes, qu'on entend bien d'ailleurs, parce qu'ils sont emballés dans une forme de plastique. On en saura peut-être plus sur ce plastique, mais surtout sur ce qu'il y a dedans. Alors pourquoi des pâtes pour parler moi, ce qui m'intéressait, bien sûr, c'était les blés anciens. Mais déjà, parlons de pâtes. Donc, une question, c'est qu'est-ce que c'est que toutes ces pâtes? Parce qu'il y a quand même un grand nombre de variétés.
1: Alors, on a trois recettes en fait à la SKIK. Donc, la première, elle est faite à base de blé poular, qui est un blé ancien. Je pense qu'on en reparlera après. La seconde est à base de petite épeautre, hein, donc en variété ancienne aussi. Et la troisième est une nouvelle recette, naturellement sans gluten, donc qui est un alliage de sarrasin et de pois chiches.
0: Visuellement, on a des étiquettes avec différentes couleurs, mais on a aussi des produits avec des différentes couleurs. Par rapport à des pâtes habituelles, elles ne sont pas jaunes.
1: Alors, les pâtes sont brunes pour la simple et unique raison que le blé en variété ancienne que nous utilisons est lui-même brun au départ, le grain est brun. Donc, les blés poulards, c'est des blés qui sont très hauts en paille et qui ont donc une couleur brune avec ce qu'on appelle des moustaches, c'est-à-dire qu'ils ont comme des moustaches autour de l'épi et qui donnent cette couleur un petit peu brune et qui n'est pas liée à la composition, c'est-à-dire que ce sont des pâtes semi-complètes. Hein. Et la couleur foncée, souvent justement, est associée au complet, mais nous, c'est vraiment l'origine du blé en fait qui produit cette couleur. Voilà, et qui est aussi la source des explications qu'on donne souvent aux enfants, par exemple, pour les cantines scolaires. On a fait des petits supports pédagogiques justement pour expliquer pourquoi les pâtes sont marron. Voilà, parce que ça interroge souvent les enfants. On a différentes formes qui viennent en fait des moules qu'on utilise pour la production. Donc on a la fusilli, qui est la star, la première, donc qui est une espèce de tortillon. On a ensuite la macaroni, bon, qui est un classique, on va dire. La coquillette, la crête, qui a une forme, elle, de coquillage. C'est comme un macaroni, mais avec une crête. La gigli, qui est une sorte de ruban. Donc c'est une pâte qui est plutôt plate, un petit peu large, et qui est entortillée sous forme de ruban. La vermicelle pour les bouillons d'hiver et la petite fusilli qui est donc la forme que nous avons choisie pour la recette naturellement sans gluten.
0: Quels sont tes préférés?
1: Moi, mes préférés, ce sont les macaronis et les fusilli. Moi, je suis très classique.
0: Et tu les prépares comment?
1: Je les prépare alors souvent avec du pesto, dans l'idéal avec du pesto fait maison, avec soit l'ail des ours, du bois du dessus de la maison. Voilà, et sinon, ça peut être juste parmesan et crème, ou alors carbonara avec la ventrèche après le porc. Voilà, c'est au choix.
0: Tu dirais que c'est une tuerie comme recette?
1: Oui, je dirais ça. Je dirais vraiment que c'est une tuerie.
0: Laquelle du coup? Alors, vraiment la meilleure pour toi, c'est laquelle?
1: La meilleure, c'est le pesto ail des ours. Voilà, parce qu'en plus, c'est locavore, donc là, on est vraiment quand on fait ça, on est très content de nous parce qu'on a tout fait dedans, quoi.
0: Oui, l'ail des ours. Qu'est-ce que j'aime, l'ail des ours? Vous aimez, vous, l'ail des ours? Vous connaissez ce petit Allium ursinum? Mais quel rapport avec les ours? L'ail des ours. Vous savez qu'en anglais aussi, on le dit bear's garlic ou dust look, ail des blaireaux en néerlandais, en référence à une légende selon laquelle, après l'hibernation, ces mammifères se mettent en quête de ces feuilles pour se purger. Très bon, l'ail des ours. Des ours. Des ours.
2: Et dans la cuisson, est-ce qu'il se passe quelque chose? C'est-à-dire que, est-ce que, bon, je sais que tu n'es pas forcément spécialiste, hein, mais est-ce qu'il se passe quelque chose quand on les fait cuire trop longtemps, au-delà du fait qu'elles deviennent molles?
1: Alors quand on les fait cuire trop longtemps, en fait, elles vont avoir tendance à se déliter, à se défaire, parce qu'on n'adjuve pas de gluten artificiel dans la fabrication. Ce qui fait qu'aujourd'hui, nous n'avons pas de spaghettis. Tout le monde se demande, mais pourquoi vous ne faites pas de spaghettis? C'est la principale raison. C'est-à-dire que si nous, on fait un spaghetti et qu'on le met dans un sachet, quand la personne l'aura chez elle, ça sera du vermicelle. Il va se briser en mille morceaux. Les spaghettis qu'on connaît, très solides, qu'on arrive presque à tordre comme une barre de fer, ça, c'est lié justement au gluten artificiel qu'on y ajoute. C'est ça qui fait que c'est très costaud, que ça résiste au transport, et c'est aussi pour ça qu'on doit les cuire 20 minutes pour arriver à les consommer, parce qu'ils sont tellement solides que du coup, il faut les cuire très longtemps. Donc nous, nos pâtes, elles sont du coup plus fragiles à la cuisson, et c'est pour le coup un avantage, puisqu'elles cuisent quasiment comme de la pâte sèche, c'est-à-dire qu'il faut les cuire 4 à 5 minutes. Le problème qu'on a, c'est que souvent, les gens pensent que c'est un argument commercial, ils se disent, mais 4 minutes sur une pâte foncée comme ça, c'est pas possible, donc je vais les laisser le double, et c'est ça qu'il faut pas faire, parce qu'elles aiment pas ça, voilà. Donc il faut les cuire comme c'est écrit sur le paquet, et les goûter, et les voilà, les arrêter quand elles nous plaisent.
2: Ok, alors qu'est-ce que c'est, donc, c'est, on a vu un peu toutes ces pâtes, qui ont l'autre avantage de cuire uniquement 4 minutes, comme tu le disais, hors micro tout à l'heure, avant qu'on démarre le reportage. L'Odyssée d'Engrain, c'est le nom de l'entreprise. Pourquoi ce nom ?
1: Alors pourquoi ce nom ? Parce que l'Odyssée d'Engrain, en tant qu'entreprise, c'est avant tout un projet. Et c'est un projet qu'on peut associer à un voyage. C'est-à-dire que c'est une idée au départ, un petit peu folle, qui a été initiée par Éric Marie, qui est paysan boulanger dans le Manioac, qui était de remettre en culture des vieilles variétés de blé, des variétés anciennes oubliées. Et donc au départ, ils ont commencé avec de la micro-parcelle, à faire une dizaine de mètres carrés de plusieurs blés qui étaient oubliés, à voir comment ils se comportaient, comment ils évoluaient, dans quelle mesure ils se plaisaient naturellement justement sur notre terroir, ici dans le Piémont. Et donc c'est ce travail de fourmi qui petit à petit, grâce à la remultiplication, a permis de faire des cultures à proprement dit, c'est-à-dire de produire du blé en assez grande quantité pour pouvoir le transformer. Et une fois ce défi relevé, il s'en est posé un autre, c'était de donner une existence économique à ces variétés anciennes. C'est-à-dire, ok, elles se plaisent ici, on a réussi à les remettre en culture, mais maintenant, comment on peut les faire exister économiquement pour leur donner un avenir, en fait. Donc, on a repris dans le passé des choses qu'on voulait développer sur l'avenir. Et donc l'idée de l'Odyssée d'Engrain, c'est de créer un outil coopératif qui permette aux paysans qui le souhaitent de semer, récolter et vendre du blé ancien à travers la fabrication de pâtes. Et donc c'est tout ce cheminement-là qui est parti d'une idée, d'un projet de biodiversité qui aujourd'hui est une entreprise, hein, puisqu'on est une SCIC, mais on est avant tout une entreprise qui emploie 3 personnes. On peut l'assimiler à un voyage quoi, qui serait parti du premier grain de poulard pour arriver à ce qu'on est aujourd'hui.
2: Et le terme engrain, qu'est-ce que ça signifie ?
1: Alors l'engrain, c'est l'ancêtre du blé, c'est le nom qu'on donnait à l'ancêtre.
0: Ce grand livre écrit apparemment par Homère, mais je pense aussi à Marco Polo. Oui, Marco Polo qui est revenu de Chine avec des pâtes sous le bras. En tout cas, c'est la légende qu'on nous raconte depuis déjà bien longtemps. Même Raymond Oliver, célèbre chef qu'on trouvait dans les émissions de télévision dans les années 60, parle de Marco Polo comme la personne ayant ramené des pâtes de Chine. Et effectivement, vraisemblablement, il y avait des pâtes en Chine à cette époque. Sauf que, selon différents historiens, dans le livre « L'histoire des merveilles » qu'avait rédigé Marco Polo sous la plume d'un de ses collaborateurs, rien ne dit dans ce livre qu'il avait ramené des pâtes de Chine. Non, rien ne le dit. Et il semblerait plutôt que les pâtes viendraient des pays arabes. Donc Marco Polo, pour vous situer, c'est un peu le 13e, 14e siècle. Et en fait, les pâtes, on en trouve la trace dans le monde arabe, au 9e siècle. Il y a un historien arabe andalou, un géographe, Ali Drizi, qui dans son livre de Roger, paru au 12e siècle, évoque des fabriques de pâtes situées à Trabia, près de Palerme. Elles envahiront ensuite toute l'Italie par les voies commerciales.
3: Macchina combinata, presa completa di raviolatrice. Macchina combinata automatica, indicata per la produzione di ravioli a doppia sfoglia e diversi formati di pasta fresca o da essiccare, quali maccheroni, fusilli, tagliette, spaghetti, etc. all'uovo o senza. Bref, une machine à faire des pâtes. Ça fait du bien quand ça va être le son d'une demi-ionie PS55R.
1: La plupart des paysans de Lascic sont, enfin la plupart, j'exagère un petit peu, mais une partie des paysans de Lascic sont paysans boulangers. Donc cette volonté de travailler avec des vieilles variétés de blé, elle venait aussi du fait que qu'ils travaillent depuis longtemps des variétés bio, parce que de toute façon, tous les producteurs de Lascic sont des militants bio de la première heure. Et donc, au-delà du bio, ils avaient envie de travailler aussi sur l'hybridation et surtout sur l'appropriation des semences. Bon, parce que je ne vais pas refaire le débat, mais le fait de pouvoir ressemer ses propres semences, de travailler sur des variétés qui sont aussi associées à une terre, qui sont locales, non hybridées. C'était aussi un défi pour eux de pouvoir retrouver des variétés qui puissent se passer de traitement, de d'eau, et qu'on puisse faire la preuve que les plantes n'avaient besoin de rien avant nous et qu'elles n'auront besoin de rien demain sans nous.
2: Donc là, toutes les farines, elles ont été récoltées pendant l'année ?
4: Oui, c'est les farines.
2: C'est les farines de cet été.
4: Exactement, oui.
2: D'accord.
4: Et voilà. C'est des farines locales, elles viennent de 30 km autour. À peu près.
2: Oui,
4: voilà.
2: Des producteurs, là, il y a 5-6 producteurs.
4: Oui, à peu près. Alors après, il y en a un petit peu d'autres, des fois, qui complètent. Par exemple, quand on a des années un peu difficiles, comme cette année, on va chercher un peu plus loin, mais on essaie toujours de garder le local en priorité.
2: C'était dur cette année ?
4: Très mauvaise récolte. Ouais, très très mauvaise. De la pluie trop longtemps, donc ils n'ont pas pu semer avant l'hiver, et du coup semence, voilà, une récolte très tardive et très mauvaise, quoi. Donc on a à peu près un tiers de ce qu'on a d'habitude, donc pour l'instant ça va, mais plus l'année va avancer, plus on va manquer.
2: Est-ce que tu découvres les champs de tes agriculteurs partenaires? Est-ce que tu y vas chez eux?
1: Alors, on n'y va pas forcément, surtout que cette année, les récoltes ont été, les moissons ont été avancées. Donc, on s'est retrouvés, on voulait faire des captations vidéo pour pouvoir les mettre sur le site, etc. Sauf que les blés, ils ont eu 15 jours d'avance, donc on a été un peu pris de court. Après, oui, on a des champs autour, donc si c'est pas moi, c'est Aurélien ou Hélène à l'époque qui allait voir les blés sur pied. Voilà. Et après, on a de toute façon les paysans avec lesquels on a un lien tout le temps, qui nous font des retours sur la qualité de blé, sur les rendements, sur voilà.
2: Et est-ce que les champs de blé anciens ressemblent à des champs de blé comme ceux qu'on voit dans la Beauce ou dans le Lauragais ou ailleurs?
1: Alors non, ils n'y ressemblent pas. Pourquoi? Parce que déjà nos blés sont, donc comme j'expliquais au départ, sont beaucoup plus hauts en paille. Donc c'est des blés qui font un mètre de haut, voire plus. C'est des blés qui sont donc beaucoup plus foncés et c'est des blés qui poussent de façon naturelle, entre guillemets. C'est-à-dire qu'on n'aura pas la densité qu'on pourrait voir dans un champ de culture moderne. Nous, il y a des espaces des fois un peu libres. Donc c'est normal, voilà. C'est parce que c'est des blés qui n'ont pas les mêmes rendements à l'hectare et qui sont du coup beaucoup plus clairsemés qu'on pourrait trouver dans la Beauce.
5: Coup de main de prolétaire, curé!
6: Attention, c'est sacré, ça!
5: Sacré? Vous allez me convertir, curé!
6: Ça ne sent que quelques pâtes, pastom!
5: Des pâtes, oui!
2: On a tendance à penser que les semences anciennes, enfin les semences de blé anciennes, sont meilleures pour la santé, dans le sens qu'elles auraient moins tendance à créer des problèmes par rapport au gluten qu'elles contiennent. Pour celles qui contiennent du gluten, bien sûr, on ne parle pas du sarrasin dans ce cas-là. Tu peux en dire un mot ?
1: Oui, alors c'est le cas, hein, les variétés anciennes. Alors il y a plusieurs facteurs en fait qui rentrent en jeu. Il y a l'hybridation des blés d'abord, c'est-à-dire qu'on a hybridé les variétés modernes. On a choisi des blés qui avaient des forts taux en gluten, qui étaient du coup extrêmement résistants, très costauds, et on les a hybridés entre eux pour qu'ils soient de plus en plus costauds. Et inévitablement, le taux de gluten a augmenté déjà dans les grains au départ. Et après, dans la fabrication industrielle, on rajoute du gluten industriel, artificiel, pour favoriser la tenue, au transport, à la cuisson, etc. des produits. Ce qui fait qu'on arrive à un taux dans la consommation courante, à un taux de gluten qui est très important et que notre corps n'arrive plus à assimiler. Donc l'intérêt des variétés anciennes, c'est qu'elles ont donc naturellement des glutens très faibles et surtout qu'elles ne contiennent que des glutens naturels, c'est-à-dire des glutens que notre organisme va digérer et absorber sans aucun problème.
2: Sarrasin et pois chiches. même si on a la maladie cœliaque, on peut en manger.
1: Oui et non. Donc c'est une recette qui est naturellement sans gluten, mais nous, le labo n'est pas sans gluten. C'est-à-dire qu'on transforme aussi du blé dans l'atelier. Et on a fait le choix pour l'instant de ne pas labelliser le labo parce que c'est très compliqué au niveau technique. Donc c'est pour ça qu'on emploie le terme de naturellement sans gluten. C'est-à-dire que les composants de la recette sont naturellement sans gluten, mais on ne peut pas prétendre à un produit 100% sans gluten. Donc si on est cœliaque, on évite, mais si on est intolérant, il n'y a absolument aucun problème.
7: Tu mets de l'eau à l'eau chaude, j'imagine.
4: Oui, c'est de l'eau chaude, ouais, pour mettre directement. C'est un peu bouillante, hein, juste bien chaude. Donc ça brasse ici pendant assez petite époque, donc environ 5 minutes seulement, 10 minutes. Et après on le fait passer en bas où ça passe dans la vis sans fin, ouais, dans le moule.
2: En France, il se vend 16 paquets de pâtes alimentaires chaque seconde, c'est-à-dire 488 millions de paquets par an. Les Français mangent deux fois plus de pâtes que de riz et en achètent 12 fois par an. Enfin, sauf pendant les périodes de confinement où là, ils font le plein pour l'année. Les Français consomment donc au total 8 kilos de pâtes par an. À comparer avec les 25 kilos de pâtes par an des Italiens.
4: En France, il n'y a pas soir. Bon, et ça, beaucoup peut passer en bas ou ça passe dans la vie sans fin. En France, il n'y a pas soir. Après ça,
2: tu peux nous rappeler donc ce que c'est qu'une SCIC, Société Coopérative d'Intérêt Collectif?
1: Je pense qu'il y a à peu près tout dans le titre, hein, comme dans un bon article. Hein, c'est que le principe de notre projet, c'est avant tout un projet coopératif, puisque c'est un projet qui a été construit par un ensemble d'individus. Quand je dis un ensemble d'individus, c'est que soit les paysans sont au cœur de ce projet, et ils seront toujours, mais les paysans, comme on le sait, sont des gens qui travaillent beaucoup, 7 jours sur 7, pour la plupart, et qui du coup ont des envies de créer des projets, d'être maître de leur filière, mais qui n'ont matériellement pas le temps de construire des entreprises parallèles à leur propre activité. Donc il était impératif pour que ce projet puisse être mené à bout, qu'il y ait des aides extérieures, du renfort qui arrive de la société civile. Et donc c'est ce que je représente avec d'autres, c'est-à-dire des gens qui sont venus faire leur métier pour la SCIC bénévolement pendant des années et qui ont essayé d'apporter tout un ensemble de compétences qui a permis de structurer cette filière. Et donc le principe de la SCIC, c'est qu'on a donc 65 sociétaires, c'est-à-dire des gens qui ont investi entre 50 et 10 000 euros dans cette entreprise et qui se rassemblent une fois par an via l'Assemblée Générale pour prendre toutes les décisions de façon collégiale. Et donc le principe de la SCIC, c'est que chacun a une voix, quel que soit l'investissement qu'il a mis dans la SCIC, chaque individu représente une voix, ce qui permet aux paysans, aux salariés, aux distributeurs d'être acteurs et maîtres de l'avenir de ce projet-là. Voilà. Avec chacun ses contraintes, ses systèmes de valeurs, etc. Mais c'est ça qui fait aussi justement qu'on essaye d'être dans un compromis qui implique une certaine éthique et une certaine justesse, voire justice dans ce qu'on fait.
2: Il y a des partenaires institutionnels donc dans une SCIC. Hein, et on peut savoir qui, par exemple, ici?
1: Oui, c'est d'ailleurs la particularité des SCIC, à la différence des SCOP, c'est que ça permet l'entrée au capital de partenaires publics. Donc il y a la communauté de communes, la mairie de Lannemezan, il y a le GAB, le groupement des agriculteurs biologiques. Bon, voilà, il y a tout un tas de partenaires de type associatif ou structure publique qui sont intervenus dans la structuration.
2: Comment voit-on l'avenir pour l'entreprise, mais même plus globalement au niveau sociétal? Est-ce que tu espères que déjà que votre entreprise va grandir, j'imagine, mais aussi que les gens vont manger de plus en plus de blé ancien peut-être, qu'on va en cultiver de plus en plus, etc. Bon, je te laisse parler.
1: Alors comment je vois l'avenir? J'espère qu'on va pouvoir avoir un siège à New York, en haut d'une tour. Non, je plaisante. Non, l'avenir, on le voit autour de nous, déjà et avant tout. par rapport à la consommation d'abord, c'est-à-dire que je pense que l'effet du confinement qui pour nous a été assez phénoménal puisque l'Italie a arrêté de livrer, donc on est devenu un peu au centre de l'attention. Et bon, pour nous, ça a été extrêmement valorisant, puisque le projet qu'on avait, c'est ça, hein, de nourrir notre territoire. Donc c'est la place qu'on nous a donnée à ce moment-là. Et voilà, c'était, même si les conditions étaient quand même voilà, pas joyeuses, pour nous, c'était quand même valorisant de travailler à ça, quoi, à l'alimentation de notre territoire. Donc ça, pour moi, c'est un souhait, c'est-à-dire que cet élan qu'il y a eu auprès des consommateurs pendant le confinement, de regarder autour de chez soi, de prioriser ce qui est fabriqué autour de chez soi, ce qui fait vivre les gens qui sont autour de chez soi, ça, j'aimerais que ça perdure. Voilà. Et je pense que c'est la clé de tout et c'est même totalement suffisant. C'est-à-dire que si simplement les gens continuent à faire ça, les paysans vivraient mieux, les bio-coops, les épiceries de quartier, les systèmes de distribution directe suffiraient à nourrir les familles et à rémunérer correctement les gens qui produisent. Voilà. Donc sans faire des analyses macroéconomiques très compliquées, rien que ça serait déjà pas mal. Voilà. Donc l'avenir, voilà, j'aimerais qu'il soit sur l'élan de ce qu'on a commencé pendant le confinement. Et pour nous, on n'a pas vocation à devenir une énorme entreprise agroalimentaire. C'est pas notre but. On aimerait poursuivre notre travail avec les cuisines collectives. On aimerait forcément développer un petit peu nos ventes. Pourquoi ? Parce que développer nos ventes, ça veut dire aussi qu'on va passer plus de blé et qu'on pourra aussi rentrer des nouveaux producteurs, puisqu'on a beaucoup de paysans qui ont envie de travailler des blés anciens. Mais pour ça, il faut qu'on ait des débouchés. Donc plus on va augmenter nos ventes, et plus des paysans pourront semer des blés anciens et remplacer les variétés modernes par des blés anciens. Donc ce travail-là, voilà, on espère qu'il va aller dans le bon sens aussi. Et après, peut-être diversifier. On est en train de faire des recherches pour voir comment on peut fabriquer des pâtes aussi avec autre chose que du blé, pour diversifier les productions autour de chez nous, et puis les goûts, et puis les apports nutritionnels, voilà, pour pouvoir avoir une palette de pâtes qui puissent rentrer, pourquoi pas du lupin, pourquoi pas du maïs, voilà, toutes les productions qu'on a autour de chez nous.

0: s'ils nous écoutent, que voilà, je veux remercier tous nos clients et tous les gens qui nous accompagnent au quotidien, qui nous encouragent, qui nous aident et qui nous font travailler, tout simplement. Voilà, les remercier pour ça.
1: D'accord, très bien. Sinon, vous voulez vous développer à New York, donc ce que tu disais tout à l'heure, voilà. Plutôt dans une grande tour.
0: Le nouveau Concorde.
1: Le nouveau Concorde.
0: Oui.
2: Pour y aller.
0: Oui.
1: Un Concorde à pédale.
0: Des pattes jusqu'aux States. Voilà, on attend que le nouveau Concorde soit soit en circulation.
1: Le fameux Concorde à pédale.
0: Voilà. Non, mais il y a vraiment un nouveau Concorde qui va se faire, tu sais.
1: Ah non, je sais pas.
0: Ah, mais voilà, non, mais c'était pas du tout une blague. Et voilà. Enfin, c'était une demi-blague.
3: Pour conclure, que ce soit pour des pâtes au blé ancien, pour des pâtes classiques, ou pour des pâtes tortellini, ou des pâtes spaghetti, peu importe, n'oubliez pas de mettre un grand volume d'eau et saler l'eau. Et puis, la dernière chose, l'huile dans l'eau. A priori, ça ne sert à rien. Néanmoins, on peut en mettre un petit peu, ça permet d'agglomérer l'amidon qui surnage et peut faire mousser, voire déborder l'eau de la casserole. Petite astuce en passant. Merci à Julie pour le temps passé, merci à son collaborateur qui, avec sa machine bruyante, faisait des pâtes et nous a donné quelques indications. On se quitte en chanson avec Manao, chante les blés. À bientôt et bonne journée et puis bon appétit, quelle que soit l'heure de la journée. L'enregistrement a eu lieu en septembre 2020, le montage en novembre 2020, auteur Ludovic Roif. Production Les Nouveaux Terriens. Retrouvez C'est une tuerie des épinards sur Facebook.

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0: sur Radio Galaxie, direction la SCAC Marie-Estienne de Montesquieu-Volvestre. Bonjour Marie.
1: Bonjour Lorient.
0: Vous êtes la directrice de ce lieu qui bouillonne d'idées et d'artistes. Et justement, vous êtes accompagnée d'un sculpteur sénégalais qui s'appelle Bala Ndao. Bonjour.
2: Oui, bonjour Lorient.
0: Très heureux de vous recevoir tous les deux aujourd'hui. Rappelez-nous Marie, en quelques mots, en quoi consiste la SCAC Marie-Estienne de Montesquieu?
1: Alors, la SCAC Marestin, c'est la Société Coopérative d'Art Africain Contemporain. Mmh. Donc, c'est une société qui accueille des artistes africains en résidence, en fait, pendant 6 semaines, à partir du mois de juin jusqu'à peu près septembre, où on accueille généralement 2 artistes par saison. Donc, la saison dure tout l'été. Et du coup, on commence toujours par, la saison par une expo photo, donc de l'Afrique vue par des photographes africains. Mmh. Et par la suite, on expose les œuvres que les artistes qui sont en résidence ont réalisées durant la résidence chez nous.
0: Ok, très bien. Et donc, c'est le cas de Bala Ndao, qui est en résidence en ce moment jusqu'à fin juillet. Pourquoi l'avoir invité et qu'est-ce qui vous a touché dans son travail, Marie?
1: Alors, nous, ce qui nous a touché, c'est d'abord, nous, à la SCAC, on ne choisit pas les artistes qui viennent chez nous en résidence. Ils nous sont proposés soit par des galeries d'art, ou bien des promoteurs d'art, ou bien même les instituts français qu'on retrouve souvent en Afrique. Et donc, Bala nous a été proposé par un promoteur qu'on connaissait depuis quelques années. Mmh. Et vu la réflexion que lui, il avait fait, la recherche qu'il était en train de cheminer, on a accepté de l'accueillir, voilà, pour qu'il puisse continuer cette recherche qu'il avait en tête et qui sait peut-être, voilà, réaliser quelque chose en par rapport aux réflexions qu'il avait.
0: Alors, je vais me tourner vers Bala Ndao. Je me suis laissé dire que vous étiez un sculpteur avec une pratique exclusivement concentrée sur la création d'œuvres en volume et souvent monumentales. Donc, ça veut dire qu'on a des œuvres qui prennent de l'espace.
2: Oui, je suis un sculpteur qui a choisi de travailler sur des pièces monumentales. Mmh. Côté format, tableau et tout comme ça, c'est tout le temps des grands formats.
0: Oui. Vos sculptures explorent des formes humaines et organiques. Explication là aussi, Bala Ndao.
2: Oui, le plus de mes créations prend des formes humaines. Donc, je pense que c'est une influence qui s'est venue comme ça, naturellement. Je dessine beaucoup. J'ai commencé à créer depuis très, très, très, très longtemps. J'ai eu l'influence sur la vie humaine, sur les animaux, et essayé de mettre en scène leur vie et raconter des histoires. Mmh. Donc, je pense que cette influence est venue de là.
0: Les animaux, et notamment le cheval, vous me disiez hors micro, c'est un animal qui vous tient à cœur.
2: Oui, le cheval, c'est un animal qui nous tient à cœur. Moi, je rappelle toujours que je suis quelqu'un qui est né dans un village très reculé au Sénégal, où il n'y avait pas beaucoup de choses. Récemment, mon dernière exposition, j'ai exposé sur les nuits de mon village pour raconter l'histoire de vivre sans électricité. Mmh. Voilà, donc à travers, je pense, l'influence des silhouettes d'ombre de ce qui nous traverse. C'est des copies que je mets sur les murs à travers des phares de voiture et tout. Donc le cheval, c'est vrai, ça m'a beaucoup marqué parce que j'ai beaucoup créé des petites sculptures en cheval quand même lorsque j'étais plus jeune.
0: Okay.
2: Parce qu'on n'avait pas l'occasion d'avoir peut-être des jouets. Et oui. On le disait, moi je suis un jeune à qui on fréquente trop mes amis pour que je réalise des chevaux, je réalise des petites voitures en fil de fer. Donc je pense que cette influence est venue de là. Et ensuite, un bon hommage pour les chevaux aussi parce qu'on a eu la chance de grandir, fréquenter dans un environnement où le cheval est toujours en train de travailler avec les cultivateurs comme charretier de transport, de déplacement.
0: C'est un petit travail, oui.
2: Voilà, donc de mes voyages en général, j'ai remarqué plus au niveau de l'Occident que ces chevaux ont vraiment pris leur liberté. Donc, je posais beaucoup de questions et j'ai eu l'occasion à travers ces visites de comprendre énormément de choses. Et j'ai tout le temps envie de réaliser cette tête de cheval à mon imagination. Parce que moi, souvent, je voulais faire comprendre aux gens que j'utilise des formes humaines, mais je ne l'ai pas utilisé pour l'utiliser. Je l'utilise comme un support. Voilà, si vous rentrez à travers mes créations comme l'homme assis sur le banc, qui est une sculpture de longueur presque 4 mètres sur hauteur de 3 mètres, qui pèse presque 1 tonne. C'est un homme assis sur le banc, on ne voit pas la tête, donc on voit des silhouettes d'ombre. Je raconte beaucoup d'histoires à travers ce corps humain que j'utilise comme support.
0: Mais alors attendez, parce qu'une pièce de 4 mètres de hauteur sur 3 mètres et qui pèse 1 tonne, il faut être costaud là pour la bouger et tout ça.
2: Je ne suis pas costaud d'abord.
0: Voilà, aussi quand même.
2: Je dis souvent à quelqu'un qui fréquente c'est moi, je le dis comme l'impression que mes doigts n'ont pas la capacité de réaliser quelque chose de trop petit. Cela veut dire que j'ai des mains qui touchent tout le temps quelque chose qui est grand.
0: Oui, parce que vous me disiez, ça fait une trentaine d'années que vous faites de la sculpture.
2: Ah ouais.
0: Et vous êtes totalement autodidacte.
2: Oui, oui, oui. Oui, moi, je suis totalement autodidacte. Je n'ai jamais appris quoi que ce soit dans l'art. Même la soudure que je fais, il y a beaucoup de personnes qui viennent, qui me disent que oui, tu fais les choses très professionnelles et tout comme ça. Mais moi, je ne l'ai jamais appris. C'est pourquoi souvent j'ai des difficultés si on me pose des questions en me disant que, comme Marie me disait souvent, tu ne me donnes les dimensions, des tôles. Je lui dis que non, moi je ne connais rien de ça. Moi je ne connais rien de ça. Donc moi, ce que je sais, j'ai senti un contact entre moi et la matière. Je vais essayer de trouver solution pour faire ce que j'ai envie de faire dessus.
0: Eh bien bravo en tout cas, parce que je pense que franchement, ce n'est pas donné à tout le monde. Surtout que le métal, ça peut être perçu comme un matériau assez froid et industriel finalement. Comment est-ce qu'on arrive à donner de la chaleur et de l'émotion à travers vos œuvres?
2: Merci, parce que ça, c'est une question très, très intéressante. Parce que je parle souvent, si je suis en face de mes créations, je parle souvent de... C'est comme je communique avec la pièce. C'est comme je communique avec la matière. Dans les récupérations, dans les objets récupérés, j'ai comme l'impression que l'objet a déjà écrit ses propres messages sans ne pas avoir la possibilité de les dire, quoi. Donc, je me suis dit, ah oui, cette pièce d'objet m'interpelle. Donc, c'est ça que j'adore dans ma création, parce que j'arrive à le faire à ma manière. Et après, j'ai eu le résultat comme le professionnel qui l'a appris à l'école.
0: Alors là, vous êtes en résidence jusqu'à fin juillet, puisque votre vernissage de sortie de résidence est prévu le lundi 27 juillet à 18h30 à la SCAC Maresting. Mmh. Est-ce qu'on peut avoir un petit aperçu de votre travail en ce moment?
2: Je suis dans un endroit entouré par des vrais professionnels. Je suis quelqu'un qui observe beaucoup. À mon arrivée, j'ai vu de l'espace, des montagnes, j'ai vu des chevals. Mm-hmm. Moi qui raconte des contes africains sur les animaux, qui réalise énormément de pièces sur les animaux, je me suis dit, là, ce que j'ai senti en premier, j'ai comme l'impression que je vois plus d'animaux dans cet espace vide. Je vois un berger qui bouge, je vois la tête d'un cheval en taille monumentale. Mm-hmm. Donc, il faut que je réalise ça. Donc, c'est ça d'où vient l'esprit du pièce de 3 mètres d'auteur. Un autre objet aussi qui rend hommage aux ouvriers. Parce que je me suis dit que nous, on est tombé dans une période où je me dis, dans un monde où tout est fini avec le monde numérique, qui est une thématique aussi où j'ai travaillé. J'ai remporté le Grand Prix chef de l'État de cette année au Salon des Arts Visuels du Sénégal à cette thématique-là. Donc, ça m'intéressait tellement beaucoup, le monde numérique, avec ce que les ouvriers ils ont réalisé depuis très longtemps. Donc, je l'ai regardé. Esthétiquement, dans les bâtiments aussi, je commence à avoir des techniques de bâtiments modernes, qu'on dit que c'est des techniques modernes, mais le moment où j'ai visité certains endroits, je me suis dit non, c'est pas moderne, parce que ce que j'ai vu dans l'église, ça existait plus de 200 ans. Mm-hmm. Donc, j'ai réalisé cette pièce-là qui est en cours de réalisation. Pour ça, je pense que c'est ça que j'ai réalisé pour une troisième pièce. Que Marie, je pense qu'elle va parler de l'histoire du sécateur et essayer d'identifier le sécateur.
0: Il paraît que le sécateur était originaire de Montesquieu.
1: C'est ça, l'inventeur du sécateur est originaire de Montesquieu. Donc en fait, on a appris cela avec une discussion avec des membres de l'association Volaris de Montesquieu, qui ont fait une recherche et ont appris que voilà que l'inventeur du sécateur était de Montesquieu Volvestre. Donc d'où l'idée de créer un sécateur par rapport à cette histoire-là. Et du coup, voilà, ça sera un travail en collaboration du coup avec cette association de Montesquieu et du coup avec la participation du maire de Montesquieu.
0: Mais je trouve ça absolument génial. C'est vrai que tout le monde utilise un sécateur sans savoir que la personne qui l'a créé était originaire de Montesquieu.
1: Exactement.
0: Alors, on va rappeler que le vernissage de sortie de résidence de l'artiste Bala Ndao, ce sera le 27 juillet à 18h30, c'est à la SCAC Maresting de Montesquieu. Qu'est-ce que vous aimeriez que les visiteurs retiennent de cette exposition?
2: J'invite tout le monde de venir, parce que moi, je pars au Sénégal le 29. Voilà, donc le jour du vernissage, je suis totalement à leur disponibilité. Et je pense qu'ils vont aimer ce que vous essayez de créer à travers des matières venant de leur territoire. Et des messages aussi qui peuvent être différents de ce qu'ils ont l'habitude. Et aussi leur curiosité, parce que j'ai appris par la visite, par des gens de temps en temps que je vois, des personnes très réfléchies, très intelligentes qui sont dans ce territoire-là à Montesquieu, qui sont vraiment des gens très curieux pour voir beaucoup de choses. Donc il y a de quoi avoir ce jour-là.
0: Alors très rapidement, vous me disiez aussi hors micro qu'on est en manque de sculpteurs et vous êtes là aussi pour encourager des jeunes à se lancer dans ce métier.
2: Oui, ça c'est quelque chose qui restait tout le temps dans ma tête, parce que je me suis dit que de plus en plus, on a moins de sculpteurs au Sénégal, en Afrique et dans le monde. Et de plus en plus avec le monde digital. certaines disciplines commençaient à être disparaître. Mm-hmm. Avec la sculpture, non. Parce que la sculpture, c'est vraiment une création à trois dimensions. J'encourage des générations de leur dire de continuer, de ne pas laisser à sculpter, de ne pas arrêter et demander à nos autorités d'encourager aussi ces générations-là qui ont envie. Je leur invite à venir. C'est vraiment quelque chose qui est très passionnant, qui te donne du plaisir, qui te permet de réfléchir plus, qui te permet de comprendre énormément de choses. Donc moi, j'encourage ces générations-là de continuer à sculpter.
0: Et qui nous permet d'avoir cette satisfaction. Et bien sûr, j'imagine, quand on voit une œuvre prendre vie et, ouais. et le public s'émerveiller devant.
2: Voilà.
0: Mmh. Bala Ndao, votre vernissage, on le rappelle, le lundi 27 juillet à 18h30 à la SCAC Marestin de Montesquieu. Mmh. Et en parallèle, Marie, il faut indiquer que vous présentez l'exposition « Forget from Waste », vous m'excuserez pour mon accent, d'une photographe nigérienne. Dites-nous en plus.
1: Oui, alors c'est une photo « Forged from the Waste », qui veut dire « forgé depuis les déchets mmh. ». Donc elle a photographié en fait tout un processus de récupération en fait de déchets métalliques qui vont être utilisés pour fabriquer des marmites et comment après les marmites seront utilisées pour cuire des aliments. Donc, je ne vais pas en dire plus. Donc l'exposition est disponible jusqu'au 26 juillet à la SCAC Marestin où nous sommes ouverts du mercredi au dimanche de 15h30 à 18h30.
0: Bon, génial. Et puis je rappelle donc une dernière fois le vernissage de Bala Ndao. Ce sera le 27 juillet à 18h30. Merci à vous deux.
1: Ben, merci beaucoup, Laurent.
2: Merci.
0: Avec plaisir. À très bientôt.
1: À bientôt.
2: Merci.

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0: très heureux de vous retrouver sur Radio Galaxy 98.5 FM. Aujourd'hui, on va parler d'une aventure cycliste et solidaire qui reliera Cazères-sur-Garonne à Combourg en Bretagne, en vélo évidemment. Le projet s'appelle 1200 bornes pour l'ODP. Bonjour Catel Le Breton.
1: Bonjour Lorient.
0: Vous êtes la secrétaire de l'association Aventure sous Libraise. On va y revenir dans quelques instants. Alors expliquez-nous ce projet, de quoi il s'agit.
1: Alors 1200 bornes pour l'ODP, c'est un projet fou, né au sein de notre famille. Mon mari Fabrice est pompier volontaire à Cazères et amateur de vélo, bien sûr. Il avait ce projet de rentrer de Cazères jusqu'à Combourg avec les vélos pour le plaisir. Et au final, on s'est dit, mais pourquoi ne pas donner une autre utilité à ces kilomètres? Qu'est-ce qu'on pourrait faire? Et évidemment, l'aspect des pompiers est très vite venu. Et chez les pompiers, il y a l'œuvre des pupilles qui est donc un organisme de soutien aux orphelins des pompiers en priorité. Ça nous est venu comme ça, spontanément, et le projet s'est très vite concrétisé après.
0: Vous avez naturellement pensé à l'ODP, c'est l'œuvre des pupilles des sapeurs-pompiers de France. Est-ce que vous pouvez nous en dire plus et à quoi serviront les fonds récoltés?
1: Alors, l'œuvre des pupilles des pompiers de France et Fonds de solidarité également, c'est une association 1901 qui a été créée en 1926, qui a donc 100 ans cette année, qui a été reconnue d'utilité publique en 1928. Et elle permet d'épauler, de soutenir les familles des pompiers, donc malheureusement disparus, blessés ou en difficulté. En France, elle soutient 1785 pupilles, 1785 orphelins. Mmh. Ce sont des aides apportées pour leur scolarité, pour le logement, pour les permis de conduire, pour les vacances. Enfin, beaucoup de sujets, ils viennent en aide aux familles sur le plan psychologique également. Régulièrement, il y a des rencontres internes aux pupilles. Il y a un festival tous les ans de musique qui se tient à Talence. Cette année, il s'est tenu le 11 juin.
0: Okay.
1: Donc pareil, tout ça en soutien. Donc ils ont besoin de fonds régulièrement, bien sûr, parce que rien n'est possible, évidemment, sans les fonds.
0: Et vous nous le disiez il y a quelques secondes, votre histoire familiale, justement, est au cœur de cette aventure, puisque votre compagnon Fabrice est lui-même sapeur-pompier depuis 20 ans. Donc c'est un engagement qui a inspiré ce projet.
1: Tout à fait. À l'origine, il devait arrêter au bout des 20 ans. C'était son projet. Et projet qui est tombé à l'eau, il a re-signé pour un nouveau contrat en tant que pompier volontaire.
0: Ouais.
1: Mais il n'empêche que, comme je le disais juste avant, comme c'est les 100 ans de l'ODP, ça reste un projet fort pour nous, en fait. Et l'ODP reste un sujet très sensible au cœur de tous les pompiers et toutes les familles de pompiers en France.
0: Ouais, c'est important d'en parler. Puis 20 ans d'engagement, c'est pas rien, hein. Donc c'est aussi une sorte de célébration pour marquer le coup.
1: Tout à fait. À l'origine, c'était ça. On fêtait ça, la fin de ces contrats. C'était la fin des pompiers, le début d'autre chose. Eh bien, ça a été le début d'une autre aventure, toujours avec les pompiers, mais différemment.
0: Un contrat chez les sapeurs-pompiers, ça dure 20 ans ?
1: 5 ans.
0: Ah, ça dure 5 ans ?
1: Ça dure 5 ans. Ouais.
0: Et alors, ce qui est marrant, c'est qu'au début, vous vouliez simplement prévoir des vacances en vélo en direction de la Bretagne pour simplement eh bien, rejoindre votre famille, puisque vous êtes originaire de cette région.
1: Tout à fait.
0: Et il faut expliquer que le projet a grandi, il a pris de l'ampleur, puisqu'en 2025, vous avez créé l'association Aventure sous Libraise. C'est ce projet qui a initié cette création ?
1: Oui, c'est ce projet des 1200 bornes qui a lancé la création d'Aventure sous Libraise, puisque... pour pouvoir avoir une bonne gestion d'un projet tel que celui-là, qui donc est quand même un aspect financier très fort, il fallait qu'on ait une clarté financière vis-à-vis des gens qui sont en face de nous. On ne pouvait pas se présenter comme ça, donnez-nous de l'argent,
0: bien sûr.
1: On en a besoin. Et on a décidé, suite à plusieurs rendez-vous avec la banque aussi, de créer cette association qui va nous permettre de porter les 1200 bornes cette année et pourquoi pas d'autres projets dans l'avenir.
0: Ouais, fallait que ça rentre dans le cadre d'une asso.
1: C'est ça.
0: Aujourd'hui, vous comptez une dizaine d'adhérents, il me semble.
1: Oui, à peu près, oui.
0: Qui sont les autres participants de ce voyage?
1: Alors, évidemment, donc mon mari, c'est le premier sur le vélo pour faire le voyage.
0: Mmh.
1: Avec nous voyagera François, qui est un pompier retraité de Salis du Salat. Nous avons également, parmi nos soutiens actuels qui devaient faire le projet, Stéphane, qui est un pompier de Casaubon dans le Gers. Malheureusement, celui-ci a quelques petits problèmes de santé, donc il est très très incertain sur le projet, ce sont les aléas. Nous avons également Mathis, qui est le neveu de Fabrice, avec deux de ses amis, Axel et Damien, ainsi que Tanguy, qui est le fils aîné de Fabrice, qui a 23 ans, qui nous rejoint à Royan pour faire la route. Et bien sûr, les plus jeunes, donc notre fille Anouen, notre petit garçon Maïlik, notre fils Gwengwal, qui a 20 ans cette année, mais qui lui n'est pas certain puisqu'il a d'autres projets professionnels en attente. Moi-même, bien sûr, quand même, au volant du deuxième véhicule. J'ai oublié Gérard, qui est l'ancien chef de centre de Caser, qui conduira le deuxième véhicule technique. Et je voulais apporter une petite précision, il y a aussi Voxy, qui est notre Yuski, qui sera du voyage.
0: Ah, très important, bien sûr. Et oui, puisque vous serez accompagné d'un véhicule aussi pour des questions d'assistance et de logistique. Hein.
1: Voilà, donc on part avec deux véhicules, puisque le premier ne suffit pas à transporter tous les vélos, tous les coureurs. Donc on a pu obtenir le soutien de l'Union départementale des pompiers qui nous prête un véhicule.
0: Okay.
1: Donc on a trouvé Gérard, qui nous accompagnera donc au volant de le deuxième véhicule. De cette manière, on peut transporter les vélos, les affaires et surtout rentrer, parce qu'il faudra rentrer de Bretagne, on ne le fera pas en vélo cette fois-ci. Et ça nous permet effectivement d'avoir les véhicules assez disponibles pour soutenir les coureurs. S'il y a le moindre problème à deux véhicules, on est toujours à maximum 30 km des coureurs, donc on peut vite intervenir s'il y a quoi que ce soit.
0: Ouais.
1: C'est important.
0: Alors, petite parenthèse, mais est-ce que Fabrice et les personnes qui l'accompagnent sur cette aventure, est-ce qu'ils faisaient déjà du vélo avant? Parce que 1200 bornes entre Caser et Combourg en Bretagne, c'est pas une simple promenade.
1: Et non, c'est pas une petite promenade de santé, effectivement. Mon mari, en fait, a découvert le vélo cyclotouriste, on va dire, en arrivant sur la région. On habite en Haute-Garonne depuis 8 ans. Il a adhéré à la Caserienne, qui est le club cyclo de Caser, et il s'est pris d'affection pour le vélo comme ça, petit à petit. Il a fait de nombreuses sorties, il a participé à la Caserienne cyclo, des sorties sur les cols des Pyrénées, évidemment. C'est comme ça que tout est né. Après, pour les autres participants, François et Stéphane, ils faisaient déjà du vélo, donc pour eux, ça va. Tanguy, lui, s'est mis au vélo aussi il y a quelques années, par hasard, comme ça, pour imiter son père. Et puis, du coup, ça a pris. Et alors, Mathis, lui, il fait du vélo, mais lui, il fait du BMX.
0: OK.
1: Il est vice-champion d'Ille-et-Vilaine de BMX. Et il a embarqué deux de ses potes, on va dire ça comme ça, dans l'aventure. Et là, il s'entraîne très fort, puisque le week-end dernier, il a fait 100 km dans une journée là, pour s'entraîner.
0: Ah, bravo, super. Hein.
1: Donc, ils se sont tous mis dans les conditions physiques nécessaires pour être en capacité de le faire, ce défi.
0: Alors tiens, justement, parlons préparation. Comment on s'y prépare à un tel défi?
1: Alors, je ne suis pas la mieux placée pour en parler, mais j'ai un mari qui roule. En ce moment, c'est compliqué parce qu'on a beaucoup d'administratifs, mais qui essaye de rouler tous les jours, tous les deux jours, pour vraiment que le corps soit habitué à cet effort régulier.
0: Ouais.
1: Pour ne rien vous cacher, pendant la canicule, il n'a pas tellement pu dormir là où il était le soir-là. Il est parti faire du vélo à 3h du matin.
0: Ok.
1: Voilà, il a fait 600 km entre 3h et 5h du matin.
0: D'accord, oui. Voilà. À la fraîche.
1: À la fraîche. Donc, c'est un peu ça, c'est du repos. On commence à anticiper tout ce qui est alimentation pour qu'effectivement, il ait tout ce qu'il faut. Et de l'entraînement, c'est un peu ça.
0: 1230 km, très exactement, et 5300 mètres de dénivelé positif.
1: Oui, voilà, on descend vers les Pyrénées. Donc, forcément, il y a un moment où ça va monter.
0: Monter.
1: Traverser le Gers, ça fait pas mal de petits coteaux
0: ouais.
1: qui donnent un peu de dénivelé quand même. On a quelques zones qui montent bien. Et paradoxalement, quand on retourne sur la Bretagne, ça remonte aussi.
0: Oui, donc en fait, vous tracez vers l'estuaire de la Gironde.
1: Tout à
0: et
1: fait.
0: Ensuite, là, vous rejoignez la Vélodyssée.
1: Oui, on va longer la Vélodyssée ou emprunter une grande partie de la Vélodyssée, qui est donc une des grandes voies cyclables de France, hein, assez connue. Donc très adaptée, confortable pour les vélos. C'est ça qui était très important.
0: Alors, le voyage se déroule du 1er au 15 août.
1: Oui.
0: Est-ce qu'il y a une étape que vous attendez particulièrement ou un lieu que vous avez hâte de découvrir sur votre parcours?
1: Alors, on a pas mal de petites choses, puisque c'est vrai qu'on essaye quand même de faire un peu de tourisme en dehors du vélo. On est quand même en plein mois d'août, c'est quand même pas négligeable. On est attendu notamment à Montalivet-les-Bains. On a été contacté via nos réseaux sociaux par une structure, un lieu de vie pour des jeunes, où ils nous ont offert un coin de pelouse pour poser nos tentes. Et en échange, on va rencontrer des jeunes, parler d'engagement, parler des pompiers. Ça nous a vraiment fait chaud au cœur quand ils nous ont contactés. C'était très tôt dans notre préparation, ça nous a redonné une envie d'avancer assez forte. Après, on a hâte de découvrir effectivement toute cette Vélodyssée, toute cette côte atlantique. Mmh. On va passer sur l'île d'Oléron, c'est quand même sympathique.
0: Ouais.
1: Et les cyclistes vont emprunter le mythique passage de Goa sur l'île de Noirmoutier, donc qui est un passage qui n'est praticable qu'à marée basse.
0: Ah oui, d'accord, ok. Ouais. Et l'arrivée qui sera un des temps forts, notamment, vous aimeriez qu'il y ait de nombreux vélos qui vous accompagnent avec la présence des pompiers de Combourg pour fêter votre arrivée. Hein.
1: C'est ça, on a pu, donc Combourg nous connaît bien, moi j'y ai toujours vécu avant d'arriver en Haute-Garonne. Mon mari a débuté en tant que pompier volontaire là-bas en 2005, donc du coup, on les connaît assez bien. Et ouais. On a pu prendre contact facilement avec eux, avec l'amicale, avec toute la section sportive de la caserne là-bas. Ils sont ravis comme tout, ils nous attendent avec vraisemblablement le repas, le midi et surtout des participants avec nous sur la dernière étape qui nous amènera jusqu'à eux.
0: Et vous m'avez fait une confidence hors micro, vous m'avez dit que vous avez vous aussi été sapeur-pompier, vous avez été la première femme à être sapeur-pompier à Combourg.
1: Oui, il y a longtemps, il y a très longtemps, mais oui, oui, j'ai été la première femme à rentrer dans la caserne de Combourg.
0: Il fallait souligner.
1: Oui.
0: Et alors, à l'inverse, Katel, quel sera le plus grand défi à relever pendant ces 15 jours?
1: Sur ces 15 jours, on est quand même sur des zones très touristiques, donc on aura du monde, il faudra qu'on gère avec la population sur place. On s'est aussi mis en tête qu'on allait forcément être très fortement soumis aux conditions météorologiques. On essaye d'y penser, d'anticiper les chaleurs, la pluie. Bon, voilà, c'est surtout prévoir le matériel. Mmh. Et aussi tout ce qui est conditions au niveau des incendies, puisqu'on est bien avec des pompiers et c'est des choses qui nous viennent très vite en tête. Mmh. Donc, on va essayer de partir avec tout ça en tête, de se dire que malheureusement, la saison des incendies ne s'annonce pas très bien. Donc, si besoin, on contournera les zones et on restera au maximum en sécurité. On se réserve le droit de dévier ou de décaler une étape si jamais il y a quoi que ce soit.
0: Vous prenez un petit extincteur hein, dans vos valises au cas
1: où. On va tenter de partir quand même avec des extincteurs. Voilà. Mm-hmm. On est censé rouler en sécurité, donc on ne sait jamais si on tombe sur un départ de feu. On essaiera de faire ce qu'on pourra à notre petit niveau.
0: Et bien sûr, on pense à tous les pompiers qui sont très sollicités en ce moment. Les hébergements, comment ça se passe? Vous prévoyez d'emporter une tente? Vous allez dans les campings? Qu'est-ce que vous prévoyez?
1: On a essayé de faire le maximum pour être le plus autonome possible. Comme ça, on peut se permettre d'être hébergé facilement. On a pu solliciter les différentes casernes de pompiers des villes où nous passons, pour voir si certains d'entre eux pouvaient éventuellement nous héberger ou nous prêter un petit coin de pelouse pour poser nos tentes. Mmh. Donc, ce qui a été le cas, on est très heureux. On a plusieurs casernes qui nous ont répondu par la positive et qui nous attendent, même avec le repas du soir. Donc, c'est super sympa. Et autrement, on s'est arrangé pour trouver des campings. C'était la meilleure solution pour nous. Mmh. Plutôt un peu à l'écart de la Vélodyssée, sur des zones un peu plus vertes, un peu plus calmes. Vraiment, le but, c'est de chercher le repos des coureurs, la fraîcheur, puis des choses simples.
0: Ouais.
1: Oui,
0: se retrouver
1: bien
0: en famille.
1: C'est ça, parce que là, c'est une grande famille quand même, élargie.
0: On va rappeler, Katel, que c'est au profit de l'ODP, l'œuvre des pupilles des sapeurs-pompiers de France. Au-delà de l'exploit sportif, quel est le message que vous aimeriez transmettre à travers ce voyage?
1: Nous, ce qui nous tenait à cœur, bien sûr, c'est de soutenir l'œuvre des pupilles des pompiers de France, évidemment. Je le redis une autre fois, mais c'est 1785 pupilles prises en charge par l'ODP à l'heure actuelle. C'est un nombre qui malheureusement augmente régulièrement, hein, puisque régulièrement il y a des accidents. Nous, ce qu'on souhaitait, c'était aussi faire parler de l'œuvre des pupilles. C'est une chose que tous les pompiers connaissent. C'est très important pour les pompiers. Et on s'est rendu compte très rapidement que ce n'était pas connu du grand public. Et on a vraiment, vraiment envie que les gens entendent parler de l'œuvre des pupilles des pompiers. C'est des choses qui ont vraiment à cœur, c'est un vrai soutien pour toutes les familles quand on se retrouve dans la difficulté. Donc c'est important, n'hésitez pas. L'œuvre des pupilles, vous trouverez les informations sur le site despompiers.fr et vous cliquez sur œuvre des pupilles, vous allez les trouver, vous aurez toutes les infos.
0: Est-ce qu'il y a moyen de vous aider et de soutenir votre action?
1: Vous pouvez nous aider bien sûr via nos réseaux sociaux, donc sur Facebook Aventure Solibraise et sur Instagram Aventure Solibraise 3531. Sur ces réseaux sociaux, vous trouverez toutes nos petites infos, bien évidemment, tout ce qu'on fait un peu semaine par semaine. Vous trouverez surtout un lien vers la cagnotte pour l'œuvre des pupilles, donc directement gérée par l'œuvre des pupilles. Et bien sûr, vous pouvez faire un don pour nous aider, pour aider toutes ces pupilles et les pompiers de France.
0: La cagnotte, et puis il y a des goodies et une tombola 100% gagnante, spécialement pour l'occasion.
1: Spécialement pour l'occasion, oui. On a sollicité un organisme qui crée les tombolas 100% gagnantes. Ce sont des petits tickets à gratter, une tombola toute simple comme on trouverait dans une école, où il y a des petits lots à gagner pour les enfants, mais aussi des gros lots pour les parents, puisqu'on peut gagner une télé ou un baby-foot de bar.
0: C'est intéressant. Génial. Et voilà, tombola 100% gagnante avec l'association Aventure Solibraise. Et enfin, dernière question, lorsque vous arriverez à Combourg après plus de 1200 km, votre plus belle victoire, c'est laquelle ? La ligne d'arrivée ou la cause que vous défendez ?
1: L'arrivée, je pense que ça va faire quelque chose quand même. La cause, ça reste important. On a la chance d'avoir évidemment le soutien des pompiers à Caser. Et la compagne du chef de centre et le chef de centre de Caser sont très engagés dans l'ODP. Et donc, on risque d'avoir des rencontres de pupilles en cours de chemin qui risquent d'être assez émotives, je pense quand même. Bon, mais la cause est très importante.
0: C'est une très belle cause que vous défendez. Je vous souhaite plein de belles choses, un beau fonds récolté pour l'ODP et plein de beaux souvenirs. Pour plus de renseignements et pour suivre votre actualité, je rappelle votre site internet aventure-soulibraise.fr. Sur les réseaux également, Facebook et Instagram, vous tapez Aventure Soulibraise. Le projet s'appelle 1200 bornes pour l'ODP, de Caser-sur-Garonne à Combourg en Bretagne. Ils le font en vélo. Merci d'avoir été avec nous.
1: Merci.
0: Et on vous souhaite une belle aventure et une bonne route.
1: Merci à vous, Lorient.

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0: Bonjour à toutes, merci à ceux qui nous rejoignent maintenant sur le 98.5 FM, la radio du sud de Toulousain. Nous allons parler électricité, nous allons parler énergie. Et pour en parler, je suis avec monsieur Jérôme Rieux, le délégué régional sud-ouest de RTE. Monsieur Rieux, bonjour.
1: Bonjour.
0: Vous êtes délégué régional sud-ouest chez RTE, ça correspond à quoi ?
1: Alors RTE, c'est le réseau de transport d'électricité, hein. Ce sont les autoroutes de l'électricité, c'est-à-dire le réseau avec des niveaux de tension importants, 63 000 volts, 225 000 volts, 400 000 volts. Et on a sur le territoire toutes ces lignes qui nous servent à transporter l'électricité, ensuite redistribuée aux clients, notamment par le biais des distributeurs d'électricité. Et on connaît tous notamment Enedis qui joue ce rôle donc entre notre réseau et puis les clients finaux particuliers.
0: Première interrogation, vous transportez dans toute la France cette espèce de maillage en fait d'autoroute de l'électricité en France. Vous êtes les seuls à faire ça ?
1: Tout à fait, on est les seuls. Il n'y a qu'un seul réseau de transport d'électricité. Donc on est une entreprise de service public puisqu'on a un monopole sur cette activité. Et on est d'ailleurs contrôlé, régulé par la Commission de régulation de l'énergie pour réaliser cette activité.
0: Vous êtes quand même une société privée. L'État est majoritaire, j'imagine, dans votre capital ?
1: Alors, on est une société de droit privé, effectivement, avec la moitié de l'actionnariat, c'est EDF, et puis l'autre moitié, c'est la Caisse des dépôts, donc l'État, indirectement, qui est le deuxième actionnaire de RTE.
0: Ce qui veut donc dire que vous êtes en lien avec EDF, Enedis et les autres ex-branches EDF, j'allais dire.
1: Voilà, donc Enedis, on travaille avec Enedis puisqu'on exploite chacun un réseau avec beaucoup de liens entre les deux. EDF, c'est notre actionnaire, mais après on a des obligations d'indépendance hein, puisque EDF, c'est aussi un producteur que l'on doit considérer comme les autres producteurs d'électricité. Et donc la CRE, la Commission de régulation de l'énergie, vérifie que l'on respecte bien notamment ces règles d'indépendance vis-à-vis d'EDF.
0: Vous avez dit que EDF était un producteur, vous avez dit que vous faites du transport, ça veut donc dire qu'il y a plusieurs personnes qui vous fournissent de la matière à transporter.
1: Alors tout à fait, aujourd'hui on connaît EDF bien sûr, mais il y a d'autres producteurs d'électricité, on a des exploitants de barrages hydroélectriques qui existent, on a par exemple la CHEM dans les Pyrénées ou d'autres encore, on a des producteurs maintenant d'énergie renouvelable également qui sont raccordés souvent chez Enedis, mais parfois pour les plus gros parcs aussi chez nous. Et donc, tous ces producteurs viennent injecter leur électricité sur le réseau de transport de RTE.
0: RTE, vous avez le transport, comme vous dites, mais vous avez une deuxième mission derrière. Votre deuxième mission, c'est celle de réguler surtout la fourniture d'électricité, qu'elle soit égale sur tout le territoire et qu'il n'y ait pas de coupure ou de panne.
1: Alors tout à fait, en fait, on exploite une infrastructure, comme je l'ai dit, hein, donc une centaine de milliers de kilomètres de lignes, le réseau de transport d'électricité. Et puis, on a comme deuxième mission de gérer, de faire fonctionner en temps réel le système électrique dans son ensemble, donc de nous assurer qu'à chaque instant, chaque Français est alimenté en électricité. Et pour cela, il faut notamment qu'à chaque instant aussi, il y ait autant de production que de consommation d'électricité, puisque l'électricité ne se stocke pas ou se stocke très mal. Et donc, il faut qu'il y ait autant de production que de consommation à chaque instant. Et ça, on a cette mission de nous assurer de cela.
0: Vous avez des régulateurs, des machines qui gèrent ça en temps réel avec tous les aléas qu'on connaît. Par exemple, en ce moment, on a des très fortes chaleurs, on a des très fortes tensions peut-être sur le réseau. Ça se gère comment ça ?
1: Alors donc, les épisodes de chaleur, hein, comme on les connaît aujourd'hui, bien sûr, sont des épisodes auxquels on est très attentif. Sur la partie équilibre entre la production et la consommation, c'est sûr que quand il fait chaud comme ça, il y a plus de consommation parce que notamment on utilise plus la climatisation. Pour autant, cette augmentation de consommation, elle est quand même beaucoup moins importante que ce qu'on constate en hiver quand il fait très froid. Il y a quand même moins de consommation qu'en plein hiver. Donc aujourd'hui, on a la production suffisante pour faire face à ces augmentations. Donc ça, c'est tout à fait sécurisé. Et puis, on est attentif aussi au fait que quand il fait chaud comme ça, les infrastructures du réseau, les lignes, les postes, ils sont aussi sous surveillance parce que les matériels sont exposés à ces phénomènes de chaleur. Et on a dans notre plan d'investissement tout un volet qui est d'adapter nos infrastructures au changement climatique et notamment à ces épisodes de chaleur.
0: Ces matériels qui, pour certains, ont plus de 50 ans, voire plus peut-être, sont pas adaptés à ces températures-là.
1: Voilà. Alors, par exemple, les lignes électriques qui peuvent avoir jusqu'à 100 ans, notamment les premières, celles qui ont été développées dans les vallées pyrénéennes au moment du développement de l'énergie hydraulique, par exemple, ou autres. Ces lignes qui ont plus de 100 ans, parfois, ou en tout cas 80, voilà, elles sont pas conçues pour résister aux chaleurs. Et quand, en fait, il fait chaud, une ligne, ça se dilate, hein, donc ça a tendance à baisser, puisque la longueur de câble est plus importante et on a quand même des distances de sécurité à respecter par rapport aux habitations, par rapport à la végétation. Donc quand il fait très chaud sur ces lignes les plus anciennes, on est obligé de diminuer l'intensité qui circule, le courant qui circule, hein, pour qu'il y ait moins d'échauffement lié à cette circulation de courant. Et donc, ça nous contraint beaucoup sur la façon d'exploiter le réseau. Donc aujourd'hui, on a tout un programme pour remplacer ces lignes les plus anciennes, les dimensionner, les faire résister à des chaleurs plus importantes. Donc par exemple, on les construit plus hautes aujourd'hui, les lignes, pour qu'elles puissent avoir une faculté de se dilater plus importante.
0: C'est pour ça que vous mettez en place plusieurs plans de rénovation sur notre zone, en particulier dans le sud-ouest là, avec des nouveaux équipements, des nouveaux postes sources, comme vous dites, c'est-à-dire qui permettent de réduire la tension de l'électricité pour des usages plus domestiques.
1: Aujourd'hui, effectivement, pour passer du réseau à très haute tension jusqu'aux particuliers, on a des postes qui nous permettent d'abaisser la tension avec des transformateurs pour arriver effectivement jusqu'au niveau de tension chez le particulier. Et effectivement, aujourd'hui, on a, nous, RTE, un plan d'investissement très important qui est lié à cette adaptation au changement climatique dont on parlait, à ce besoin de rénover les lignes et les postes qui sont souvent anciens, et puis qui est lié aussi à la transition énergétique qu'on connaît, aux nouvelles façons de produire, notamment avec les énergies renouvelables, et puis à la consommation d'électricité qui va devoir s'accroître si on veut arriver à la neutralité carbone, à moins consommer d'énergie fossile. Il va falloir qu'on ait des voitures électriques, qu'on s'équipe de pompes à chaleur. Il y a beaucoup de démarches dans ce sens-là qui sont lancées par le gouvernement. Donc, toute cette électrification, elle fait qu'on va avoir plus d'électrons qui vont circuler sur notre réseau. Donc, on a des gros développements à faire aussi liés à cette transition énergétique.
0: La modernisation d'une part et la transition énergétique de l'autre côté.
1: Voilà, ce sont les deux grands piliers de notre plan d'investissement. Et on a chiffré qu'à l'horizon 2040, on avait 100 milliards d'euros sur le territoire français à investir pour effectivement à la fois renouveler un réseau qui est ancien et le faire perdurer de manière qualitative dans la durée en l'adaptant au changement climatique. Et puis, prendre en compte les nouvelles façons de produire et de consommer de l'électricité, cette transition énergétique dont on parle beaucoup.
0: La modernisation des vallées pyrénéennes.
1: Sur les vallées pyrénéennes, on a un grand plan de modernisation. Ça fait partie des réseaux les plus anciens qu'on ait, notamment parce qu'il y avait ces barrages hydroélectriques et on a construit les lignes au départ pour évacuer l'électricité produite par ces barrages. Donc, on a un réseau qui est très ancien et dans certaines vallées, vous voyez encore, quand vous passez, par exemple, dans la vallée d'Or ou dans la vallée de la Neste, on voit ces lignes très anciennes. Et donc, on doit les réhabiliter, on doit les rénover. Et puis, dans ces vallées, comme ailleurs, on a aussi... Alors, on doit sécuriser la production hydroélectrique, puis on a aussi des énergies renouvelables qui arrivent, des volontés d'installer des panneaux solaires sur des toitures, etc. Et donc, on doit aussi renforcer le réseau pour permettre d'évacuer ces nouvelles sources d'électricité. On mène deux fronts, enfin, on va dire, ces deux ambitions simultanément.
0: Sachant très bien que si je mets des panneaux photovoltaïques sur mon hangar ou sur ma maison, ça passe d'abord par un prestataire de contrat électrique qui vous l'amène sur votre réseau. En revanche, si je bâtis une ferme photovoltaïque avec 600 panneaux, là ça passe directement chez vous.
1: Pour les plus petites installations, on va dire que ça passe déjà chez Enedis. C'est Enedis qui va récupérer dans un premier temps l'électricité produite. Pour les plus grosses installations, ça arrive directement chez nous. Mais même quand on est sur des petites installations qui arrivent chez Enedis, aujourd'hui, ce qu'on constate, c'est qu'il y a une telle dynamique dans les installations photovoltaïques chez des particuliers, sur des parkings, sous forme d'ombrières, sur les toitures. On est vraiment sur les petits ruisseaux font les grandes rivières. C'est que cette électricité, à un moment donné, quand elle peut pas être consommée directement sur place, et c'est souvent le cas parce que les endroits où elles sont produites, on n'a pas forcément besoin de l'électricité au moment où on la produit. Cette électricité, elle remonte jusqu'à notre réseau et on doit ensuite transporter des grosses quantités d'électricité photovoltaïque vers des zones de consommation. Aujourd'hui, on produit beaucoup dans le sud-ouest d'électricité photovoltaïque en Occitanie, en Nouvelle-Aquitaine. Toute cette électricité, on doit la transporter vers des grands centres de consommation qui sont souvent plutôt au nord, en région parisienne, qui peuvent être d'ailleurs dans d'autres pays européens aussi. Et donc, on a besoin de ces grosses artères, de ces autoroutes pour transporter toute cette électricité.
0: D'une part, l'électricité est consommée localement sur le territoire national, mais aussi vous faites beaucoup d'exportations vers les pays européens, en particulier vers l'Allemagne et vers le nord de l'Europe.
1: Tout à fait. Aujourd'hui, la France, elle produit plutôt plus d'électricité que ce qu'on a besoin. Voilà, on est plutôt en avance de ce volet-là. On a le nucléaire, on a les énergies renouvelables qui se développent. Ça veut dire qu'on a de quoi électrifier nos usages. Il n'y a pas de problème de ce point de vue-là. On sait avoir plus de voitures électriques, on sait avoir plus de pompes à chaleur. C'est le moment, l'électricité, elle est là, elle est abondante. Et le surplus, ce dont on n'a pas besoin, on va effectivement l'exporter vers nos voisins européens via les interconnexions. Et on a, en 2025 notamment, battu le record d'exportation d'électricité, le plus haut chiffre. Hein. Donc voilà, on a cette électricité abondante qui est par ailleurs, et je le rappelle, en France, de l'électricité quasiment intégralement décarbonée, c'est-à-dire qu'elle n'est produite que par des moyens qui ne produisent pas de CO2, qui ne nuisent pas au climat, du nucléaire, des énergies renouvelables, de l'hydraulique, toutes ces sources d'électricité.
0: Vous parlez du nucléaire, on va en parler un tout petit peu maintenant. Avec ces fortes chaleurs, je reviens un petit peu dessus, c'est-à-dire qu'on est obligé de diminuer un petit peu la production du nucléaire pour les raisons de chaleur justement et de refroidissement des moteurs et des cœurs. Ça a une incidence, mais c'est compensé peut-être par le photovoltaïque.
1: Oui, alors c'est tout l'intérêt d'avoir effectivement un mix énergétique varié. Ça permet d'utiliser les meilleures sources d'énergie en fonction des moments. Donc il y a eu effectivement, alors c'est EDF hein, qui gère bien sûr le parc nucléaire. Il y a eu un certain nombre de diminutions, comme vous le mentionnez, liées aux fortes chaleurs. Pour autant, d'une part, beaucoup de nucléaire a continué à fonctionner. Et puis on a aussi ces autres façons de produire, donc le photovoltaïque, les barrages hydroélectriques et encore d'autres qui permettent de dire qu'aujourd'hui, même dans ces périodes de fortes chaleurs, même avec de la consommation supplémentaire, même avec certains moyens de production qui ne sont pas disponibles, il y a suffisamment d'électricité pour alimenter le territoire français sans difficulté.
0: Vous parliez de modernisation du réseau, ça passe aussi par la recherche et développement, c'est-à-dire des matériaux modernes, nouveaux, qui résistent mieux aux chaleurs, qui résistent mieux aux chocs thermiques. Et vous avez fait le choix en particulier pour des pylônes innovants avec une société qui se situe dans le Tarn.
1: Nous, on a ce grand plan d'investissement dont je parlais, là, les 100 milliards d'euros à investir d'ici 2040. Et on souhaite vraiment que ces investissements ils servent au maximum à des entreprises, à l'industrie française, à des entreprises françaises et locales. Donc, on cherche vraiment ça. Par exemple, effectivement, on a récemment passé un marché avec une entreprise du Tarn pour la fourniture de pylônes. Et puis, toujours dans la région, on a également un nouveau pylône qui a été imaginé avec une nouvelle silhouette, l'utilisation aussi de matériaux un peu différents. Par une entreprise alors qui est plutôt dans le Cantal, mais qui produit également et qui a des sites de production également en Occitanie, qui va concevoir et produire ce nouveau pylône. Voilà, donc c'est les exemples concrets de cette volonté de faire appel au maximum à des fournisseurs de proximité, à des fournisseurs français pour nos pylônes, pour nos câbles, pour tous nos matériels dans nos postes électriques également.
0: On parle des matériels qui changent, qu'il faut moderniser, des matériels qui doivent s'adapter aux nouvelles situations. J'imagine que pour les personnels, c'est la même chose. Les métiers changent, ils doivent s'adapter à de nouvelles contraintes peut-être et de nouveaux métiers surtout.
1: On a effectivement ce fort développement, tous ces investissements réalisés. Donc, on est à peu près 10 000 chez RTE. On est en croissance régulière hein, du fait de ce développement du réseau. On fait appel aussi à beaucoup de prestataires qui travaillent pour nous. Il y a également Enedis qui est dans la même démarche, hein, qui développe aussi son réseau. Donc, on va dire les métiers des réseaux électriques sont des métiers en devenir, en développement, hein, avec la contribution justement à la transition énergétique, donc avec beaucoup de sens aussi associés. Donc on travaille aussi, par exemple, avec des établissements locaux, régionaux, en signant des conventions pour des formations, des BTS par exemple, ou d'autres types de formations qui permettent pour les jeunes de mieux découvrir ces nouveaux métiers, mieux s'approprier leur contenu et puis faire ce choix d'avenir.
0: Il y a toujours des métiers très physiques, il faut monter des pylônes, il faut manipuler des gros engins. Mmh. Vous avez aussi des métiers qui sont plus peut-être... alors intellectuel entre guillemets, c'est-à-dire surveiller des réseaux, surveiller des ordinateurs peut-être. Est-ce qu'il y a une volonté ou au moins une tendance à la féminisation chez vous?
1: Oui, alors tout à fait. On est vraiment engagé dans une démarche de féminiser nos métiers qui sont des métiers techniques, donc historiquement peu féminisés. Donc on travaille vraiment sur ce sujet-là, que ça soit sur les métiers plus physiques ou plus directement en lien avec les infrastructures, donc des métiers de techniciens, des métiers des gens qui vont monter effectivement aussi au pylône, entretenir les lignes, réparer les lignes, aller dans les postes électriques, faire des contrôles, s'occuper des installations aussi de contrôle-commande de ces installations de réseau. Et puis aussi, effectivement, sur des métiers plutôt d'ingénierie, de pilotage de projets, qui sont également développés. Donc, sur toute cette palette de métiers, on recherche aussi, effectivement, à féminiser nos recrutements.
0: Les gens qui voudraient être embauchés chez RTE, il y a un site spécifique de recherche d'emploi ou de proposition
1: d'offres d'emploi? Oui, sur RTE Recrute, on a un site avec toutes nos offres. On recrute régulièrement. On recrute aussi beaucoup d'alternants chaque année parce que c'est une bonne façon d'accéder aussi à nos métiers et de se former. Donc, n'hésitez pas à les consulter régulièrement. Et puis, il y a aussi, bien sûr, tout ce qui peut exister, encore une fois, chez nos prestataires, nos sous-traitants qui travaillent pour nous sur les projets.
0: Jérôme Rieu, donc délégué régional Sud-Ouest RTE, s'il y avait un message à passer à nos auditeurs, quelque chose que vous vouliez qu'ils retiennent particulièrement à propos d'RTE, ce serait quoi ?
1: Moi, je dirais qu'aujourd'hui, on est vraiment dans une bonne situation. Là, encore une fois, on voit encore les crises récentes au Moyen-Orient, avec tous les risques que l'on a là sur nos approvisionnements en énergie fossile. On voit aussi les effets concrets du dérèglement climatique cet été avec ces très fortes chaleurs. Donc, c'est vraiment le moment de réfléchir et chacun, je crois, peut le faire à son niveau, à comment on peut consommer moins d'énergie fossile et donc électrifier nos usages. Une voiture électrique, une pompe à chaleur en lieu et place d'usage fossile, d'usage de pétrole ou de gaz. Aujourd'hui, il y a ce qu'il faut en termes de production d'électricité pour y répondre. Et nous, on est engagés, RTE, dans du développement de réseaux qui vraiment permettent tous ces nouveaux usages.
0: Jérôme Rieux, donc délégué régional Sud-Ouest RTE, merci d'être venu sur Radio Galaxie.
1: Merci à vous.

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0: C'est un avis de recherche qui nous a été transmis pour deux chiens qui ont disparu à Caser. Le premier, c'est un Yorkshire mâle de couleur blond et gris. Et le second, c'est un Pinscher mâle de couleur noire et beige. Si certains d'entre vous les ont aperçus sur le secteur de Caser ou si vous les avez déjà recueillis, vous pouvez contacter le 06 16 15 83 32. 06 16 15 83 32. Un particulier vend une armoire ancienne pour 40 euros, plus une autre armoire faite par un ébéniste à vendre pour 100 euros. Vous contactez le 06 11 07 51 70. 06 11 07 51 70. C'est un spa pour 4 personnes de marque LAZ Hollywood qui est à vendre. Il est entièrement neuf, il n'a pas été sorti de son emballage, avec un éclairage qui change de couleur, des bulles et tout ce qu'il faut pour passer un bon moment. Il y a également un tapis de sol qui est prévu avec, donc le spa est à vendre pour 350 euros. Pour plus de renseignements, vous envoyez un message au 06 18 35 33 18. La même personne vend également une motopompe en très bon état. Pour plus de renseignements, c'est le même numéro, 06 18 35 33 18. Et puis cette personne recherche aussi un bûcheron pour partager des coupes d'acacia et autres bois. Même chose, vous envoyez un message au 06 18 35 33 18. Et si vous aussi vous vendez ou que vous recherchez quelque chose, envoyez-nous vos annonces depuis notre site internet radiogalaxy31.com, rubrique annoncer. C'est avec grand plaisir que nous les diffuserons. Merci de votre fidélité et à très vite.

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1: 21h, c'est une bonne heure.
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1: 23h est toujours à l'heure. 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
3: Bonjour, bonsoir et bienvenue sur RFI, Radio France Internationale. Il est minuit ici à Paris, 22h en temps universel et c'est l'heure de l'info sur la Radio du Monde.
4: Jérôme Bastion.
3: Au sommaire de cette édition, Bordeaux, la grande ville du sud-ouest de la France, toujours menacée par l'incendie qui n'est plus qu'à une quinzaine de kilomètres. Plus de 220 000 personnes ont jusque-là été évacuées dans le département de la Gironde. Une cellule interministérielle de crise est convoquée lundi matin par le président Macron. En Allemagne, le suspect numéro un de l'attaque contre la marche des fiertés qui a fait un mort et 16 blessés samedi soir à Berlin a été abattu par la police. Au même moment, la capitale rendait hommage aux victimes de cet attentat islamiste. Le conflit au Moyen-Orient connaît depuis 48 heures un répit heureux après deux semaines de bombardements quotidiens et aussi inexpliqués. La Maison-Blanche dit vouloir laisser de la place aux négociations alors même que Donald Trump menaçait vendredi Téhéran d'une punition militaire majeure. En France, le feu de forêt n'est donc plus qu'à une quinzaine de petits kilomètres du centre de la ville de Bordeaux. Déjà 42 000 hectares de végétation ont brûlé dans cette région du sud-est et plus de 220 000 personnes ont été évacuées dans ce département. On entend beaucoup de termes ces derniers jours comme feu convectif qui s'alimente lui-même, orage de feu ou encore méga-feu, ce dernier terme désignant un incendie hors norme entretenu par un cocktail explosif de températures élevées, de sécheresse, de pression humaine. Écoutez les explications de Bruno Ménard, secrétaire général du syndicat des sapeurs-pompiers de France. Pour lui, l'incendie en Gironde rentre dans cette catégorie.
5: Nous sommes sur le premier méga-feu en France. C'est une appellation, on va dire, internationale, avec des feux de très très grande importance et un comportement qui change de d'habitude. Et oui, fallait s'y attendre. De toute façon, à un moment donné, ça allait bien arriver. Je croise les doigts pour que ça soit le seul de l'année, mais c'est certainement pas le dernier que la France connaîtra. Nous, de notre côté, on a des moyens de faire des simulations. Et début juillet, on estimait que le nombre d'hectares qui allait être brûlé cette année serait entre 70 et 100 000. Et ça, c'était début juillet. Et lorsque l'on voit qu'aujourd'hui, nous sommes déjà à 100 000, on craint énormément ce qui va se passer par la suite. C'est maintenant une année historique. Mais l'année historique 2026, ce sera une normalité pour les prochaines années. Donc ce que l'on vit aujourd'hui, on va le revivre très très très prochainement.
3: Le secrétaire général du syndicat des sapeurs-pompiers de France, Bruno Ménard, au micro RFI de Juliette Pietraszewski. Des incendies terribles qui font aussi rage en Espagne. Un nouveau feu s'est déclaré sur la côte est méditerranéenne, donc près de Valence, forçant 15 000 personnes à évacuer en urgence, tandis que celui dans la région de Madrid est qualifié comme le pire de l'histoire de la région par les autorités madrilènes. En Allemagne, fin de la chasse à l'homme. Ce dimanche soir, la police annonce avoir abattu le suspect numéro un dans l'attaque à la voiture Bélier, à l'arme blanche également, d'un rassemblement de la Gay Pride. L'auteur présumé, un jeune Allemand d'origine libanaise, a fait tuer une femme et une trentaine de blessés. La ville est en deuil et les organisateurs de cette marche des fiertés ont organisé ces dernières heures, dimanche soir, une cérémonie sur la place de Paris, un hommage aux victimes qu'a suivi pour nous David Philippot.
6: Samedi, ils faisaient la fête sur des chars bariolés. Dimanche, ils sont immobiles, recueillis au pied d'une scène recouverte d'un tissu noir. Les lunettes de soleil dissimulent mal les larmes qui coulent. Les touches de couleur sont apportées par des drapeaux LGBT qui flottent dans le vent. Des pancartes et des banderoles réclament de ne pas vivre dans la peur et de protéger la démocratie. Sont rassemblés des queers et des trans, des familles et des touristes, épaule contre épaule, tous les âges, en short ou en costume, tous ensemble pour afficher leur solidarité avec la communauté, comme le réclame Terry, une organisatrice.
7: Être ensemble, c'est notre arme. Nous sommes là les uns pour les autres. Et cela, aucune terreur ne peut nous le prendre. Personne ne peut nous le prendre.
6: Un autre intervenant proclame sous les applaudissements « L'islamisme tue, mais pas de place pour l'islamophobie ». Les drapeaux du Bundestag à proximité sont en berne. La prise de parole se termine par une minute de silence, seulement perturbée par le vrombissement d'un hélicoptère en vol stationnaire au-dessus du parc voisin, là où s'est produit l'attentat. David Philippot, RFI, Berlin.
3: Et ce dimanche soir, le chancelier allemand précise que plus aucun blessé n'est en danger de mort. En bref, 4 personnes tuées dimanche par des frappes russes en Ukraine, à Kharkiv, Zaporijja et Tcherniv, ont rapporté les autorités après une nouvelle attaque nocturne de missiles balistiques contre Kiev, la capitale.
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3: Vous écoutez bien RFI, il est minuit 5 et 30 secondes exactement ici à Paris, 22h05 et 30 secondes en temps universel. Donald Trump veut laisser de la place aux négociations avec l'Iran. Réaction suite à une deuxième nuit de calme au Moyen-Orient. Aucun bombardement n'a en effet été signalé ces 2 dernières nuits. Et côté iranien également, aucun tir de missile en direction des pays alliés des Américains dans le Golfe n'est à signaler. Selon Téhéran, cette pause correspond à celle réalisé par Washington. Alors, pourquoi, à Himlipold, les États-Unis ont donc arrêté leurs attaques ?
8: Officiellement, le gouvernement américain n'a pas commenté cette décision, mais la presse avance plusieurs hypothèses. Selon le New York Times, l'administration Trump s'inquiète de l'affaiblissement des stocks de missiles d'interception Patriot et d'autres équipements de défense destinés à protéger les pays du Golfe. Le quotidien évoque également les craintes d'un élargissement du conflit au Moyen-Orient, une escalade qui exposerait davantage les alliés de Washington dans le Golfe à d'éventuelles représailles iraniennes et pourrait provoquer un ralentissement de l'économie mondiale et aggraver la crise énergétique. CNN avance des explications similaires. Une source citée par la chaîne a confirmé que les opérations militaires contre l'Iran étaient en pause. D'autres observateurs américains interprètent cet arrêt des bombardements comme une tentative de désescalade, alors qu'un nouveau front s'est ouvert cette semaine avec les attaques des rebelles pro-iraniens Houthis contre les pétroliers saoudiens en mer Rouge. Enfin, plusieurs conseillers militaires cités par le New York Times doutent qu'une intensification des frappes puisse ramener les Iraniens à la table des négociations.
3: Merci, Achim Lippold. Pause des bombardements donc, mais calme relatif toutefois, puisque d'après l'agence iranienne Tasnim, un navire pétrolier a explosé ce dimanche dans les détroits d'Ormuz après avoir heurté une mine. Toutes ces sanctions doivent être immédiatement levées, c'est l'appel du chef de l'ONU à propos de la Syrie en pleine reconstruction, 1 an et demi après la chute de Bachar el-Assad. Antonio Guterres a achevé ce dimanche sa visite de 2 jours dans le pays déchiré par 13 ans de guerre civile. Je vous propose tout de suite de l'écouter.
9: Les Nations Unies se tiennent aux côtés du peuple syrien en ce moment charnière. Je suis venu porter un appel pressant à la communauté internationale, celui de ne ménager aucun effort pour soutenir le peuple syrien ainsi que le gouvernement syrien. Je salue les mesures qui ont allégé les sanctions et ouvert de nouvelles possibilités pour une reprise de l'économie. Mais toutes ces sanctions doivent être immédiatement levées.
3: Antonio Guterres à Damas ce dimanche soir. Clap de fin pour la 113e édition du Tour de France. Le peloton a terminé ce dimanche par une arrivée sur les Champs-Élysées avec un 5e sacre pour le Slovène Tadej Pogacar. Et depuis les Jeux Olympiques de Paris en 2024, le Tour de France passe par Montmartre, une étape devenue emblématique. Jeanne d'Anglejean.
10: Entre les maillots à pois et les bobs jaunes, Karim se lève de sa chaise de camping pour voir passer le peloton. Ça fait 6 ans qu'il vit dans cette rue de Montmartre.
11: Pour nous, c'est magnifique, il y a tout le monde qui se retrouve ici, en fait. Il y a une ambiance bon enfant, une ambiance familiale aussi. Une pause un peu dans nos vies à Paris en été.
10: Alors, pour profiter de cette étape, le Parisien a invité ses amis sur le pas de sa porte. Hors de question de rater cette fête.
11: On attend la date officielle annoncée par le Tour de France à chaque fois pour bloquer les vacances avant ou après, mais être ici pour ne pas rater ce moment-là.
10: Juste après le premier passage du peloton, Clément a des étoiles dans les yeux.
12: Vraiment dans le virage, on a aperçu Pogacar, on a aperçu Paul Sexas, on a vu tous les coureurs. Et voir ça de ses propres yeux, moi j'ai vu plein de fois le Tour à la télé et là le voir dans la vraie rue, surtout dans cette rue Le Pic avec une ambiance exceptionnelle, c'est vraiment des émotions fortes.
10: À côté de lui, Gabriel scrute les cyclistes. Depuis son appartement, il a une place de choix pour regarder regarder le Tour.
13: C'est le rendez-vous incontournable qu'on préfère ne pas rater.
10: Sa rue, il n'a pas l'habitude de la voir avec autant de foule et autant de bruit.
13: C'est des sensations extraordinaires, sans un vrai esprit de fête, un vrai esprit de corps, hein, qui est, je pense, propre au Tour de France.
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1: Tout en douceur, il est 1h.
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1: 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J'aime pas le rock. Et salut les amis, bienvenue dans British Connection. C'est Philippe qui vous accompagne pour 2 heures avec un album de la semaine, le premier de Stade. La série live succès des Benchies de National, de titre pour le prix d'un Adam and the Ants. Arnaud Gurry nous parlera du boss Bruce Springsteen. Nouveauté avec Royal Republic et un classique de chez Classic Rock avec George Harrison. Bienvenue, on est ensemble pour 2 heures de rock. Oui, d'excellent rock. Pop suédoise, un charme rétro, voici The Cardigan, un classique avec My Favorite Game dans British Connection.

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1: Attention les basses, voici les pionniers de l'électropunk britannique. Deux prodigies dans British Connection avec le brûlant Firestarters.

Allez, je vous propose une nouveauté, celle de Royal Republic qui reprend les Bee Gees. Oui, souvenez-vous, Stayin' Alive 1977, extrait du film Saturday Night Fever avec John Travolta. Bon, franchement, je suis pas très fan. Vous pouvez me donner vos appréciations, votre opinion via la page Facebook de British Connection.

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1: Il était surnommé, à juste titre, le Beatles Tranquilles, oui, guitariste des Beatles, George Harrison. Et puis après, il a fait une très très belle carrière solo. Un livre d'ailleurs vient tout juste de sortir sur l'artiste, écrit par Dominique Grandfils. Je le recevrai la semaine prochaine dans British Connection. Il nous en parlera. Et bien en attendant, George Harrison, My Sweet Lord.

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1: Salut à tous, nous sommes les NPs, 6 musiciens, 6 énergies. Marco Alfonso à la basse, Bibi Kale au lead guitare et multi-instrument, Steve Trower à la guitare rythmique, Jeff Mackey au clavier et guitare, JJ Parker au saxophone et celui qui vous parle, Apollo Christopher Vermouth à la batterie et au chant. Les NPs, un son unique à découvrir très vite et je vous propose tout de suite d'écouter un de nos titres intitulé The Rates, tout de suite dans British Connection.

0: C'est la première partie de l'album de la semaine. Le groupe s'appelle Stade, oui, comme un stade de football. Et leur premier LP se prénomme Musique de Stade.
1: Salut, c'est Yann de Stade. Alors aujourd'hui, je vais vous parler d'un morceau qui s'appelle Raymond Gomenech. Quel étrange nom pour un morceau. C'est un morceau qu'on a fait un petit peu, qu'on a voulu faire un petit peu à la Deus, très déoussien, comme on dirait, puisque c'est un groupe belge qu'on aime beaucoup. Ça parle, voilà, on a fait un instrumental et du coup on n'avait pas de paroles, donc on s'est dit qu'on allait mettre les commentaires du match France-Italie où Zinedine a donné un coup de boule. Donc voilà, c'est un morceau assez fun. Raymond Domenech, c'est aussi parce que c'était l'entraîneur Domenech et que Gomenech, c'est un petit bled juste à côté de chez nous en Côte d'Armor qui s'appelle Gomenech. On a trouvé que le jeu de mots était sympathique, surtout que Raymond Domenech vient souvent dans le coin à Étaples-sur-Mer puisque je crois qu'il a une maison là-bas.
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3: 18e finale de la Coupe du Monde aux ordres de Monsieur Elizondo, l'Argentin. C'est parti. L'équipe de France en difficulté. Oh là là, miracle giclé.

0: pas grand chose.
1: Il n'y a pas grand chose du tout. Hein.
2: C'est parti, la Panenka. Est-ce qu'elle est dedans?
1: Elle est dedans. Festival de faute.
2: Oui, haché, début haché. Très haché ce début de match. Attention à Sagnol qui est monté, le centre de Sagnol. Et bien il a eu chaud Buffon.
1: Cette fois-ci c'est Materazzi sur un centre très appuyé.
2: C'est parti avec Pirlo. Oh, le corner concédé par Lilian Thuram. Qu'est-il passé entre Trezeguet et Materazzi?
1: J'espère qu'il ne s'est rien passé parce que...
2: Ouais. On voit Zizou. Oh Zinedine.
1: Pas ça Zinedine.
2: Oh non Zinedine.
3: Très chaud.
2: Et c'est carton rouge. Et voilà ce que je redoutais. C'est épouvantable. C'est pas possible. Mais non, on peut pas contester. Sauf même s'il s'est passé des choses avant. Zinedine ne doit pas répondre. C'est la dernière fois. Il nous a fait tort.

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Dans une demi-heure, attention, nous parlerons de Bruce Springsteen suite à la sortie d'une BD sur le boss. Et puis, on rentre tout de suite dans l'écurie Bondage Records. Rappelez-vous, dans les années 80-90, ce rock alternatif français avec les PPI Popsida, PPI où on pouvait retrouver à l'intérieur de ce groupe, eh bien, les Ludwig von 88 ou Raymond et les Blancs-Becs.

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2: Né des cendres de la scène post-punk british, Def Injune tisse un univers obscur où folk apocalyptique et atmosphère néo-folk se mêlent à des thèmes provocateurs et énigmatiques. Def Injune dans British Connection, We Drive East.

Ce titre de Tall Talk marque un tournant dans la carrière du groupe en s'éloignant du synth-pop pour adopter une approche plus organique et introspective. C'est en 1986 que sort l'album The Color of Spring et ce single Life, What You Make It.

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Salut, c'est Yann de Stade. Alors là, je dois vous parler d'un morceau qui s'appelle Keep It Burning. Keep It Burning, qui est un peu plus pop-rock, on va dire, au début, qui finit un petit peu en post-hardcore metal. Je sais pas si on peut dire metal, mais bon. C'est le morceau qui a le moins de texte de tout notre répertoire, hormis les morceaux instrumentaux, puisque voilà, il y a trois mots. L'auteur s'est pas trop embêté, auteur dont je tairai le nom. Mais voilà, ça s'appelle donc Keep It Burning, et on le répète un bon paquet de fois quand même. 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
1: 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Allez, on fait une courte pause et on se retrouve dans un instant. Et on vous parle de la BD sur Bruce Springsteen, le boss.

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5: Bonjour, c'est Arnaud Gurry dans British Connection. Bienvenue pour une carte blanche consacrée à Bruce Springsteen à l'occasion de la sortie de la bande dessinée Bruce Springsteen's The Boss in the USA aux éditions Petit à Petit, dont j'ai eu la chance d'être le scénariste. Les auditeurs de British Connection doivent maintenant connaître cette collection pop-rock en BD, puisque plusieurs de mes collègues sont déjà intervenus pour présenter leurs albums sur Amy Winehouse, Jimi Hendrix, Pink Floyd ou The Clash. Vous retrouverez donc dans cette nouveauté le même format, composé de planches de bande dessinée racontant des moments clés de la vie et de la carrière de Bruce Springsteen, commençant dès son enfance à Freehold dans le New Jersey, complété de pages documentaires écrites par Marie Berginia, une spécialiste du rock qui avait présenté ici un ouvrage sur Queen. C'est pour moi un projet très particulier puisqu'il s'agit de ma première BD sur un sujet qui me tenait vraiment à cœur. Contrairement à ce qui se fait généralement, c'est moi qui ai contacté la maison d'édition pour proposer mes services et j'ai eu la chance de tomber sur une super équipe qui m'a mis en contact avec Lisa Cornier, une éditrice qui a totalement soutenu le projet, étant elle-même, grâce à sa maman, une fan du boss, avec qui elle va même jusqu'à partager la date d'anniversaire. Après avoir fait mes preuves sur quelques chapitres de scénario en guise d'essai, j'ai défini avec Lisa les chapitres à conserver, un vrai crève-cœur, car on aurait pu en dire beaucoup plus, pour arriver à un total de 17 histoires, confié à des artistes venus de plusieurs pays, France, Belgique, Italie, Canada, Chine et Japon. Certains signent là leur premier projet dans la collection. Au fil des mois, ça aurait été un vrai plaisir de travailler avec une éditrice investie et enthousiaste, puis de voir ce qui n'était que des mots sur une page blanche prendre vie. Et un émerveillement constant face au talent de tous ces dessinateurs et dessinatrices d'horizons et de styles différents. Je vous propose maintenant d'écouter un premier morceau dont on fête actuellement les 50 ans, le mythique Born to Run, tiré de l'album éponyme sorti donc en 1975, un titre éblouissant, percutant, l'un des plus grands hymnes à la liberté jamais écrit et qui changea à jamais la carrière de Bruce Springsteen et du Street Band.
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